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1: Il est 5h en temps universel, 7h ici à Paris, minuit à Cali.
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1: Bonjour à tous, merci d'être avec nous pour le début de ces 3 heures d'information sur tous les continents. On sera particulièrement en Colombie aujourd'hui, après le séisme qui a touché la côte pacifique. C'est d'ailleurs à la une de votre journal. Bonjour Lisa Villy.
4: Bonjour Clotilde, bonjour à toutes et à tous. Oui, le plus violent tremblement de terre de la décennie dans le pays. La réponse des autorités a été rapide. On fera le point dans quelques instants sur le bilan humain après quelques heures de recherche. Également sur l'aide internationale. Nous reviendrons également sur une loi historique votée hier par le Parlement turc. Elle ouvre la voie à la réintégration des combattants kurdes du PKK après des décennies de lutte contre le pouvoir central. Une avancée majeure donc, mais qui ne règle pas toutes les questions, et notamment celle de l'avenir du chef du parti en prison. En Espagne, les autorités régionales et nationales, pas d'accord sur le sort des migrants restés à Ceuta. Ils sont quelques milliers. Le président de l'enclave veut les confiner. Colère aussi entre les collectivités locales françaises et l'État après les violents incendies. Un maire de Gironde a interpellé le président Emmanuel Macron. Le premier ministre hongrois Peter Madiar avait promis de balayer l'ancienne élite au pouvoir. Il a tenu parole en poussant vers la sortie les dirigeants des grandes institutions. Un nouveau président va être élu ce mardi. Des coups de fil à n'importe quel moment de la journée pour vous vendre assurance, énergie, téléphonie. C'est irritant, très irritant même. Mais c'est maintenant interdit. En France, plus de démarchage téléphonique sans accord préalable. On vous dira ce qui va changer concrètement.
1: La Colombie sous le choc, donc, après le puissant tremblement de terre dans l'ouest du pays ce lundi.
4: Un séisme de magnitude 7,4. Les autorités ont décrété l'état d'urgence. Au moins 6 aéroports ont été fermés. Et la course contre la montre a commencé pour retrouver les survivants sous les décombres. Bonjour Théo Conscience.
5: Bonjour, bonjour à tous.
4: Les autorités locales font état de 132 morts et de centaines de blessés.
5: Oui, un bilan provisoire, puisque rien que dans la ville de Cali, 188 personnes sont portées disparues. Des dizaines de bâtiments ont été détruits, des milliers de logements endommagés, et les secours affluent vers le département du Chocó, dans l'ouest du pays. C'est là, dans la petite ville de San José del Palmar, à une centaine de kilomètres de la côte pacifique, que s'est produit l'épicentre du séisme à 7h34 du matin, heure locale hier. À ce stade, l'alerte tsunami n'a pas été déclenchée. Un couvre-feu a été instauré et des militaires ont été déployés dans plusieurs villes après que des pillages ont éclaté. Et 3 jours après son investiture, le nouveau président colombien Abelardo de la Espriella s'est rapidement rendu dans la région sinistrée hier, à Quibdó d'abord, puis à Cali, et il a annoncé une série de mesures d'urgence pour les victimes.
4: Et Théo, la solidarité internationale commence à s'organiser.
5: Oui, aux États-Unis, le département d'État a annoncé une enveloppe de 15,5 millions de dollars d'aide d'urgence. En Équateur, où le séisme a aussi été ressenti, le président Daniel Noboa a mis des équipes de secouristes à disposition du gouvernement colombien. Même chose au Venezuela, qui avait lui aussi

0: fait le point avec notre correspondante Céline Pierre Magnani à Ankara. Bonjour Céline, pouvez-vous nous expliquer l'importance du texte qui vient d'être adopté ?
1: Bonjour, le vote d'hier est qualifié en effet d'historique par tous les partis. La loi cadre adoptée par le Parlement hier soir prévoit une suspension des poursuites judiciaires pour les militants accusés d'appartenir au PKK. Ils bénéficieront d'un sursis de 5 à 10 ans qui conduira à l'abandon des poursuites en cas de non-récidive. Les membres de l'organisation accusés d'homicide seront quant à eux exclus de l'amnistie. Les dispositions concerneraient entre 5 et 7 000 personnes, les combattants positionnés au nord de l'Irak, les membres de l'organisation en exil en Europe et les personnes emprisonnées en Turquie. Et les yeux sont désormais rivés sur le Conseil national de sécurité. La haute instance doit désormais confirmer le désarmement effectif du PKK sur le terrain avant la publication de la loi au journal officiel. Quid cependant du sort qui sera réservé au chef du PKK, Abdullah Öcalan. À ce stade, rien ne prévoit d'aménagement de peine en particulier pour le leader. Des doutes planent aussi quant à l'avenir des prisonniers politiques, tels que Selahattin Demirtas, ancien coprésident du parti pro-kurde emprisonné depuis 2016. Le mouvement kurde attend désormais des évolutions concrètes pour poursuivre la lutte politique sans être criminalisé.
0: Merci Céline Pierre Magnani en direct d'Ankara.
2: Le peuple kurde aussi présent en Syrie voisine et également en négociation avec le pouvoir central.
0: Oui, à la suite d'un accord signé en janvier dernier, les Kurdes déplacés ont commencé à rentrer chez eux dans la région de Ras al-Ain dans le nord-est de la Syrie. Au total, 100 000 personnes veulent rentrer. Chassés en 2019 par les forces turques et leurs supplétifs syriens. Des retours suspendus par mesure de précaution hier après des attaques de groupes armés qui ont fait plusieurs blessés. Leurs auteurs ont été arrêtés. L'attaque a déclenché des protestations dans les villes à majorité kurde de Cachemili et Kobané.
2: Et puis cette question, Lisa, qui taraude les autorités locales, que vont devenir les migrants qui sont restés à Ceuta ?
0: Il y a 10 jours, plus de 70 000 personnes, surtout des Marocains, sont arrivées dans l'enclave espagnole, reparties dans la foulée. Mais quelques milliers sont encore sur place et le président de droite de Ceuta, Juan Jesús Vivas, veut les enfermer en attendant leur expulsion, les confiner, selon ses termes. Loin des solutions proposées par la gauche au pouvoir à Madrid, les explications de Sara Krakovic.
3: Selon le gouvernement espagnol, la majorité des 72 000 personnes venues du Maroc entre le 30 et le 31 juillet dernier sont reparties très rapidement. Mais il reste, selon le dirigeant de l'enclave, Juan Jesús Vivas, entre 8 et 11 000 migrants à Ceuta. Il a déclaré, je cite, que leur liberté de mouvement serait restreinte jusqu'à ce que leur dossier d'expulsion soit instruit et finalisé. Il suggère un espace qui fonctionnerait comme un centre de rétention pour étrangers. Pour lui, il faut un plan de l'État pour rétablir la normalité dans l'enclave. Le ministre espagnol de la politique territoriale, Ángel Víctor Torres, qui était à Ceuta ce lundi, n'a pas évoqué de possibles expulsions, mais il a jugé important de mettre en place le regroupement familial pour les migrants mineurs arrivés à Ceuta. Il assure que la sécurité a été renforcée dans l'enclave, notamment les effectifs d'agents de la garde civile, de l'armée et de la police. Une réponse à la manifestation de ce dimanche à Ceuta qui a rassemblé 5000 personnes venues demander aux autorités d'agir face à la situation dans l'enclave.
0: Sara Krakovic.
2: Les pompiers espagnols restent mobilisés face aux incendies.
0: En Andalousie, dans le sud du pays, le feu échappe encore à leur contrôle. Il a déjà ravagé près de 20 000 hectares autour de la ville médiévale de Niebla, selon les autorités régionales. Plus de 244 000 hectares ont brûlé en Espagne depuis le début de l'année. En France, le bilan est lui de 122 000 hectares brûlés, du jamais vu. Un tiers en Gironde, la région qui a payé le plus lourd tribut avec l'incendie géant parti du village de Somos le 22 juillet.
2: C'est un drame qui aurait pu et dû être évité, c'est ce que dit le maire de la commune.
0: Didier Chautard qui dénonce des décisions prises dans l'urgence et loin du terrain. Il a directement interpellé le président de la République, Emmanuel Macron, Marie Lecoq.
4: Qui écoute réellement le territoire ? C'est la question que pose la commune de Somos dans une lettre ouverte publiée sur Facebook. Une lettre avant tout un plaidoyer, mais aussi un cri d'alarme. 2 semaines après la visite d'Emmanuel Macron en Gironde, le maire Didier Chautard dresse un bilan amer des recommandations faites sur place par le chef de l'État. Ajouter des équipements, des interdictions ou des contraintes pour lutter contre les incendies. Autant de propositions, selon lui, formulées dans l'urgence et trop éloignées de la réalité du terrain. Ne nous trompons pas de réponse, prévient le maire de Somos. Dans ce long texte, l'édile dénonce le silence assourdissant de l'État sur les causes profondes de ces incendies, sécheresse, ressources en eau, climat, préservation des sols ou encore protection de la biodiversité. Il exige de l'État qu'il entende le rappel à l'ordre de la nature, selon ses termes, et demande une véritable stratégie construite avec les

0: élus locaux. Des élus que le Premier ministre Sébastien Lecornu prévoit d'ailleurs de rencontrer lundi prochain. Une visite en Gironde, point de départ d'une mission de l'État pour la reconstruction et l'adaptation des territoires après les incendies.
1: Les collectivités locales qui doivent absorber une bonne partie des coûts encore non chiffrés des secours, puis de la remise en état notamment des routes et des réseaux.
2: Les forêts brûlent et les océans surchauffent plus que jamais.
1: En juillet, la température moyenne à la surface des océans a frôlé les 21 degrés, la température la plus élevée jamais mesurée. C'est l'une des alertes qui ressort du bilan mensuel du Service européen sur le changement climatique, Copernicus, avec les chaleurs et les sécheresses records dans l'ouest du continent européen. Les pêcheurs font les frais de ce réchauffement des océans, surtout en Afrique. C'est le cas notamment au Sénégal, Thaïs.
3: Plus les eaux de l'océan sont chaudes, plus le poisson se fait rare et donc cher. Diaba Diop est transformatrice de poissons et présidente du réseau des femmes de la pêche artisanale du Sénégal.
4: Actuellement, tu peux rester deux jours sans même avoir deux caisses de poissons. Par exemple, la caisse de sardinelle qu'on achetait à l'époque à 2000 francs, 3000, voire 6000 au maximum. Actuellement, cette caisse-là, on l'achète à 30 000, voire 40 000.
3: Le tiof, ou la sardinelle en particulier, sont des espèces de plus en plus rares, selon Diaba Diop. Les pêcheurs sénégalais sont alors contraints de naviguer plus loin pour pouvoir pêcher.
4: Les pêcheurs sont tellement endettés parce qu'ils ne peuvent plus supporter le coût, la quantité de carburant acheté pour aller pêcher.
3: La pêche est un secteur vital pour l'Afrique. Elle fait vivre plus de 12 millions de personnes sur le continent.
1: Thaïs Moreau.
2: La Hongrie, elle poursuit sa mue après le départ de Viktor Orban. C'était il y a tout juste 4 mois.
1: Le nouveau Premier ministre avait promis de chasser l'ancienne élite et il tient parole puisqu'aujourd'hui le Parlement hongrois va élire un nouveau président. Le parti Tisza de Peter Madiar, très largement majoritaire à l'Assemblée nationale, a choisi András Baka parmi une dizaine de personnalités. Un ancien président de la Cour suprême qui va donc être élu puisqu'il est le seul candidat en lice. Son portrait, signé Florence Labruyère.
5: À 73 ans, András Baka devient le nouveau président de la République hongroise. Silhouette élancée et petite lunette ronde, cet homme distingué est un juriste réputé pour sa compétence. Il a été juge à la Cour européenne des droits de l'homme pendant 15 ans. Il est aussi connu pour son indépendance. En 2012, alors qu'il est président de la Cour suprême de Hongrie, András Baka ose s'opposer à Viktor Orbán. Ce dernier a fait voter une loi pour purger la magistrature et y nommer des fidèles. Mais Orbán ne souffre pas la critique, il limoge aussitôt András Baka. Aujourd'hui, c'est une belle revanche pour le juge qui a dit non à Viktor Orbán. En Hongrie, le président de la République a un rôle protocolaire, mais il peut refuser de signer des lois s'il les juge contraires au droit. Sous Viktor Orbán, les présidents de la République, qui étaient des fidèles du régime, ont signé sans sourciller des lois liberticides. En choisissant un homme qui n'hésitera pas à contredire le gouvernement, le parti de Peter Madiar contribue à restaurer la démocratie malmenée par Viktor Orbán. Florence Labruyère, Budapest, RFI.
2: Et puis Lisa, c'est plutôt une bonne nouvelle pour les Français. Le démarchage téléphonique non consenti est interdit à partir d'aujourd'hui.
1: Oui, des appels indésirables, intempestifs, très agaçants. La mesure est donc plébiscitée, mais beaucoup doutent de son efficacité. Reportage de Stéphane Geneste.
6: Allô ?
7: Oui, allô ? Oui. Je vous appelle au sujet de vos factures téléphoniques.
8: Cette conversation téléphonique, Grégoire peut la voir plusieurs fois par jour. Mais pour éviter de recevoir trop d'appels de ce type, il a trouvé la solution.
9: C'est assez pratique, la fonctionnalité sur le téléphone qui permet de filtrer les appels qu'on n'a pas dans le répertoire. Mais il y a des inconvénients, parfois ça fait rater des appels qui peuvent être importants.
8: Mélanie, elle, a opté pour une autre astuce un peu plus radicale.
10: J'identifie certains numéros et j'essaie de les éviter au maximum. Au début, je bloquais beaucoup les numéros. Je pense que même récemment, j'ai vu que j'avais bloqué peut-être 100 numéros de ce type, ce qui est énorme. Ou alors je réponds et je raccroche tout de suite pour éviter d'être désagréable.
8: Mais à partir de ce mardi, plus besoin de ce type de stratagème. Le démarchage téléphonique ne sera plus autorisé sans votre consentement préalable. Autrement dit, les entreprises devront avoir obtenu votre accord avant de pouvoir vous appeler. Pour autant, Grégoire reste sceptique.
9: J'espère que ça fera changer les choses, parce que c'est assez pénible de recevoir plein d'appels tous les jours. Maintenant, j'en suis pas convaincu. Et oui, peut-être que je répondrai aux appels, ça m'évitera de regarder le téléphone et de pas répondre en me disant que si la personne est vraiment intéressée, laissera un message pour en parler.
8: Et attention, cette nouvelle législation permet normalement d'empêcher les appels non désirés. Cela ne veut pas dire qu'il n'y en aura plus, mais en principe, il devrait y en avoir beaucoup moins.
1: Stéphane Geneste qui referme ce journal.
2: Elisa Villy, merci beaucoup.
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2: 5h14 en temps universel, on va suivre évidemment dans RFI Matin la situation en Colombie après ce séisme sur la côte pacifique qui a fait 132 morts selon un dernier bilan. On sera avec notre correspondante dans le prochain journal international. Y aura-t-il aussi une aide européenne pour soutenir la Colombie? Réaction à suivre de la commissaire européenne à la préparation et à la gestion des crises, Adja Labib, qui reviendra aussi surtout sur la façon dont l'Europe fait face à un été particulièrement chaud et sec. Elle sera sur notre antenne vers 6h20 en universel, 8h20 heure de Paris. À suivre également ce reportage dans le sud du Liban auprès des habitants de Zaoutar El Harbiyeh, l'une des premières zones pilotes prévues par l'accord conclu entre Beyrouth et Israël. Alors certes, l'armée israélienne s'est retirée, mais le quotidien sur place reste très compliqué.
11: Nous avons travaillé pendant 20 ou 30 ans pour construire cette maison, pour enfin pouvoir nous reposer et vivre tranquillement. Quand nous sommes revenus, nous sommes restés sans voix.
2: Voilà, témoignage et reportage à écouter vers 7h15 TU. Et puis on reviendra sur les récents nouveaux affrontements entre les forces fédérales éthiopiennes et les forces tigréennes. Le chercheur René Lefort, spécialiste de l'Éthiopie, sera notre invité dans une demi-heure. Mais d'abord, ce sont les animaux parmi les plus majestueux et charismatiques. Éléphants, tigres, baleines, ils en imposent et pourtant ils sont tous en danger, des colosses au pied d'argile en quelque sorte. C'est la question d'environnement du jour, Florent Guignard. Pourquoi est-ce que les animaux les plus gros sont aussi finalement les plus menacés ?
12: Alors je vous propose ce matin de tordre le cou à une idée reçue, quoiqu'on est plutôt pacifique ici et qu'on n'aime pas trop tordre les coups. Mais instinctivement, on peut penser qu'un animal, plus il est gros, plus il est fort. Alors c'est vrai, mais les rhinocéros, les éléphants ou les bisons sont des colosses au pied d'argile. Une petite souris, ça a l'air fragile, mais en réalité, c'est beaucoup plus résilient qu'un lion.
2: Et pourquoi donc ?
12: C'est d'abord une question de reproduction. Un lion, ou plutôt une lionne, ne sera fertile qu'à l'âge de 3 ou 4 ans, avec en moyenne 5 portées dans sa vie. La souris, elle peut avoir en moyenne 10 portées par an, et quand elle fait des petits, elle en fait plutôt 10 ou 12. On comprend bien qu'il faut parfois des décennies chez les grands mammifères pour reconstituer une population décimée. Et c'est la même chose pour l'adaptation au changement climatique. Plus une espèce se reproduit, plus vite elle va pouvoir évoluer et s'adapter.
2: Et puis de grands animaux, ça vit aussi sur de grands territoires.
12: Et oui, une fourmilière, c'est quelques dizaines de centimètres en général et quelques dizaines de mètres tout au plus pour trouver de la nourriture, à part les fourmis légionnaires. À l'inverse, l'ours blanc, l'ours polaire, est l'animal qui a besoin du plus grand espace vital sur des milliers de kilomètres carrés de banquise. Plus un animal est grand, et ben plus il a besoin de nourriture, d'énergie pour vivre. Et donc, plus il aura besoin d'un grand territoire pour y trouver les ressources alimentaires nécessaires. Et puis, tous ces gros mammifères se retrouvent généralement tout en haut de la chaîne alimentaire. Et comme la biodiversité se porte mal, eh bien, ça joue sur la nourriture disponible.
2: Et aussi, les territoires sauvages rétrécissent.
12: Ah oui, depuis que l'espèce humaine a colonisé la Terre, les autres animaux doivent céder leur place. On construit des routes, on coupe des forêts, les villes s'étendent toujours plus. Et les plus gros animaux se retrouvent avec des territoires fragmentés, ce qui entraîne de la consanguinité, donc un affaiblissement de l'espèce. En Asie, par exemple, où vit par exemple l'orang-outan, les gros mammifères ont perdu 80% de leur territoire.
2: Et le poids de l'homme ne s'arrête pas là ?
12: Eh non, l'homme est un chasseur, un prédateur universel, mais ne pensez pas que le phénomène soit récent. Depuis qu'Homo sapiens, notre espèce, est sortie d'Afrique, il y a 70 000 ou 50 000 ans, on a observé un déclin continu de la mégafaune à mesure que les humains colonisaient la planète. Il y a 50 000 ans, on comptait 58 espèces d'herbivores de plus d'une tonne. Il n'en reste que 11 aujourd'hui, éléphants, girafes ou rhinocéros par exemple. Et plus aucune population d'herbivores ne progresse depuis cette époque. Parce qu'à chasser, autant chasser gros, quitte à avoir les yeux plus gros que le ventre. Si bien qu'on pense que dans quelques siècles, le plus gros herbivore encore vivant, ce sera la vache.
2: Ça veut dire, Florent, que la mégafaune est vouée à disparaître.
12: Alors pas forcément, il faut quand même garder un peu d'espoir. Ce qu'on a réussi pour les gorilles de montagne, au Rwanda et en RDC, c'est la seule espèce de grand singe dont la population augmente. Eh bien, on peut le faire pour les autres grands animaux qui seront de toute façon moins gros qu'avant. Dès qu'un humain met le pied quelque part, la taille des animaux diminue. Il y a 125 000 ans, les mammifères pesaient en moyenne 98 kilos. Aujourd'hui, on n'est plus qu'à 8 kilos.
2: Question d'environnement avec Florent Guignard. C'était une initiative. initiative lancée fin mars pour faire face au blocus imposé à Cuba par les États-Unis, Washington ayant décidé, juste après la capture du président Maduro au Venezuela, de stopper l'approvisionnement en pétrole de l'île. D'ailleurs, depuis, Cuba est de plus en plus asphyxiée, les pannes générales d'électricité s'enchaînent. Et donc, dès fin mars, face à ce blocus, une flottille humanitaire comparable à celle pour Gaza s'était lancée du Mexique avec des tonnes d'aide à bord. Le bateau de pêche Granma 2.0, affrété par l'Organisation de l'International Progressiste. Et Margot Davier était auprès de l'équipage. On vous propose aujourd'hui de réécouter son grand reportage.
13: Je m'appelle Thiago Avila. Je suis un internationaliste et un écologiste brésilien âgé de 39 ans. Je suis l'un des coordinateurs de la flottille Global Sumud et du convoi Nuestra America.
14: Et comment se passe la traversée pour le moment ?
13: Eh bien, comme pour bon nombre de nos missions, par exemple lorsque nous avons tenté de briser le siège de Gaza, nous devons toujours composer avec des bateaux qui ne sont pas vraiment neufs, ce qui fait que les problèmes techniques sont systématiques. Donald Trump pense que le monde lui appartient, qu'il gouverne le monde. Nous devons lui montrer que ce n'est pas le cas, que les peuples libres n'accepteront jamais ces nouvelles idées coloniales, sa doctrine Monroe 2.0, ni la perte de liberté. Nous voulons être libres, nous voulons vivre dans la souveraineté, l'autodétermination, nous voulons avoir le droit de vivre en paix, nous voulons avoir la vie que tout le monde devrait connaître, faite de bonheur, de joie, d'amour et de coopération au sein de nos communautés.
14: Est-ce que vous avez essuyé des critiques qui vous accuseraient de faire le jeu des autorités cubaines qui ne sont pas réputées pour leur grande ouverture, disons ?
13: Nos actions de solidarité sont fondées sur le principe selon lequel tout problème interne auquel un pays peut être confronté vaut mieux qu'une intervention impérialiste étrangère.
2: Flottille pour Cuba, extrait de ce grand reportage de Margot Davier qui sera à réécouter en intégralité sur notre antenne à partir de 11h10, temps universel. Pour l'instant, il est 7h22 à Paris. La suite de notre série de portraits des diasporas africaines en France, des parcours singuliers, hein, je vous le rappelle, qui inspirent du fait de leur réussite, de leur engagement. Deuxième épisode aujourd'hui à la rencontre d'un pâtissier qui fait voyager à travers ses créations. Vous allez l'entendre dans ce reportage de Sylvie Kofi.
15: Bonjour, je m'appelle Hissène Mahamoud Barkaï. Je suis chef pâtissier, connu sous le nom de pâtissier du désert.
16: Grand, élancé, lunettes rivées sur le nez, Hissène Mahamoud Barkaï ressemble à un médecin ou à un créateur de haute couture. Il lui arrive de remplacer la toque par le turban. Ses origines nomades et tchadiennes ne sont jamais loin. Aujourd'hui, rendez-vous est pris à l'atelier House of Africa dans le 18e arrondissement.
15: On va faire des sablés, donc à base de, vraiment, de la farine de riz. Là, j'ai la farine de riz qui est moulue. Donc, cette farine donc, qui est riche en fibres, c'est une farine de futur, on peut dire, sans gluten. Mais aussi, donc, c'est ce qu'on mange très, très souvent en Afrique. Au Tchad, on fait la boule, c'est ce qu'on appelle autrement foufou. Et puis, aujourd'hui, ici, quand on parle de millet ou de mil, en France, ce sont des petites graines qu'on donne aux oiseaux.
16: Sa cuisine poétique nous invite au voyage. Sa vie d'exilé tchadien en France commence par des études de lettres modernes. Sa famille était loin d'imaginer le choix de leur fils.
15: Pour moi, un homme tchadien, pour percer ou en tout cas surtout oser de faire ces métiers, c'est, pour moi au début c'est une utopie parce que c'est quelque chose qui est vraiment mal vu, très honteux pour la famille. Et c'est un métier qui est réservé aux femmes en fait. Voilà, donc c'est-à-dire j'avais cette envie ou cette passion dès mon enfance, mais j'ai jamais pu m'exprimer.
16: Et un jour, il tombe en amour pour une pâtisserie qui va changer sa vie.
15: Donc un week-end, je suis allé juste en bas de chez moi, il y avait une boulangerie, pâtisserie, donc je suis allé acheter le Paris-Brest. Quand j'ai acheté ça, je me suis dit, tiens, c'est très bon, mais est-ce que je peux créer quelque chose? En fait, tout est parti à partir de là, à partir de Paris-Brest. C'est ce qui me manque au fond de moi, en fait. Je ne me sentais pas vraiment heureux, en fait.
16: Pour être heureux, il a travaillé dans l'ombre pour se construire. Il a revisité le Paris-Brest, ce classique intemporel de la pâtisserie française, renaît aujourd'hui sous une nouvelle étoile. Son gâteau, le Paris N'Djamena, sa signature, raconte son histoire.
15: Donc depuis que j'ai acheté ce Paris-Brest, c'est là où j'ai trouvé, il y a des bananes et des ciacas. Il y a une sorte d'amande qui est très amère. J'ai dit, je vais faire une praliné à base de ça. À chaque fois, j'ai fait des essais et donc ça ne marchait pas parce que c'est très amer en fait. Il faut vraiment ajuster l'amertume. Ça m'a pris une année. Quand je faisais ça, en fait, je faisais des tests et je descends dans la rue pour faire goûter aux gens. Certaines me encouragent beaucoup, d'autres me disent c'est un test. Et je me sens vexé.
17: Vous n'êtes pas découragé?
15: Ah non, je ne peux pas. À partir de là, quand j'ai créé le Paris N'Djamena, tout est pour moi devenu jet d'enfant. Oui. Donc on va laisser un peu refroidir.
16: Moringa, spiruline du lac Tchad, tamarin noir ou encore gomme arabique, plus rien ne l'arrête pour une cuisine qui invite au voyage. Le chef pâtissier Hissen Mahamoud Barkaï publie aux éditions Ligne de Vie son premier ouvrage sur la gastronomie contemporaine tchadienne qui allie les saveurs de l'Afrique à celles de l'Occident.
2: Le reportage de Sylvie Kofi. Lui, c'est un artiste sénégalais, Mao Sidibé, avec ce titre Aminaïe. C'est le choix des programmateurs pour ce mardi sur RFI. Pardon.

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1: Le journal international, bonjour Lisa Billy.
3: Bonjour Clotilde Dumay, bonjour à toutes et à tous. À peine entré en fonction, le président colombien sur le terrain dans la région du Chocó, tout près de l'épicentre du violent séisme qui a frappé la Colombie hier. Il a fait au moins 132 morts. Le président qui a annoncé des mesures pour venir en aide aux victimes. Les opérations de recherche se poursuivent en pleine nuit. Les exportations de pétrole iranien au point mort depuis début août. L'île de Karg, le principal terminal d'exportation, est paralysée par le blocus américain réinstauré. Depuis mi-juillet, une stratégie de Washington pour faire pression. Dans la ceinture de cuivre en Zambie, les populations face à la pollution et à l'absence de perspectives économiques. Pourtant, le président sortant, candidat à sa réélection en fin de semaine, promet de tripler la production de cuivre pour renflouer les caisses de l'État déclarées en faillite. Le dossier de ce journal sera consacré à la coopération militaire croissante entre la Chine et la Russie dans le Pacifique. Et cela inquiète le Washington et le Japon. Nous en parlons. Et puis à la fin de ce journal, nous irons au championnat d'Europe de natation à Paris qui n'ont pas tardé à sourire à l'équipe de France avec une médaille d'argent hier en relais grâce à la performance de Léon Marchand.
1: Voilà donc une quinzaine d'heures maintenant que les secouristes fouillent les décombres sans relâche à la recherche de survivants.
3: Après le violent séisme de lundi matin de magnitude 7,4, selon le dernier bilan, 132 personnes sont mortes, plus de 570 blessées. Plusieurs villes sont touchées, 7 aéroports ont été fermés par mesure de précaution et l'état d'urgence a été décrété. Le président Abelardo de la Espriella s'est rendu sans tarder dans la région du Chocó à Quibdó, tout près de l'épicentre. Il a annoncé une série de mesures pour venir en aide aux victimes. Les détails avec notre correspondante à Medellín, Najed Benrabah.
4: Primero nuestras condolencias y solidaridad con el pueblo chocuano por esta tragedia.
5: Le Chocó est l'une des régions les plus pauvres de Colombie. Alors dès son arrivée à Quibdó, le président Abelardo de la Espriella a détaillé les aides prévues pour ceux qui ont tout perdu.
6: Je suis également venu avec le ministre du Logement pour évaluer le nombre d'habitations touchées et il dépasse les 1300, les 1400 même. Pour ça, nous allons mettre en place une subvention dite de location afin que les personnes puissent se reloger pendant que nous restaurons et réparons leur logement.
5: Deuxième priorité, la santé. Le système hospitalier, déjà fragile, est aujourd'hui saturé. Un plan de soutien a été annoncé.
6: Je suis ici avec Madame la ministre de la Santé pour qu'elle nous aide à prioriser le thème de la santé. Les malades, les blessés que nous avons comptabilisés aujourd'hui dans le Chocó seront envoyés à Medellín. Là-bas, nous avons tout prévu pour les accueillir et les soigner.
5: D'autres villes sinistrées vont avoir besoin du même type d'aide. Le pays s'organise, pompiers et équipes médicales convergent vers la zone du séisme, tandis que des collectes de dons s'organisent dans les grandes villes, à Medellín comme à Bogota. Najed Benrabah, Medellín, RFI.
3: Et la Colombie va pouvoir compter sur l'aide financière des États-Unis, allié du nouveau président d'extrême droite. Washington a annoncé 15,5 millions de dollars. L'Union européenne, quant à elle, a annoncé avoir mobilisé son service satellitaire Copernicus pour faciliter les opérations de secours. Israël a aussi rapidement proposé son assistance. La veille, les nouvelles autorités colombiennes ont reconnu l'annexion du plateau du Golan, un territoire syrien occupé par Israël depuis près de 50 ans. Quid des relations entre le Premier ministre israélien et Donald Trump après le rejet de la dernière feuille de route américaine pour Gaza? Elle reste bonne, a assuré le président américain hier.
1: Les États-Unis qui, dans leur guerre contre l'Iran, ont repris depuis près d'un mois leur blocus des ports iraniens.
3: Un blocus qui paralyse notamment l'île de Karg, principal terminal d'exportation du pétrole iranien. Résultat, depuis début août, les exportations iraniennes sont presque à l'arrêt. Antoine Camara, le président américain mise désormais sur cette pression économique pour faire plier le régime de la République islamique.
7: Selon plusieurs économistes, la guerre a plongé près de 4 millions d'Iraniens dans la pauvreté et de nombreuses familles sont désormais obligées de réduire leurs dépenses du quotidien comme Ahmad, habitant à Téhéran.
8: Il y a une flambée des prix incontrôlable, surtout à Téhéran. La situation économique de ma famille est considérée comme bonne. Pourtant, nous aussi, nous souffrons. Même dans les quartiers riches de la capitale, la situation est mauvaise. Les dépenses augmentent.

0: qui n'ont pas d'emploi.
1: Malgré cette situation économique, le régime tient toujours et resserre son emprise sur la population.
2: Et de l'autre côté du détroit d'Ormuz à Oman, les autorités font face à une vaste marée noire au large de leur côte. Un pétrolier s'est échoué il y a maintenant près d'un mois dans une réserve naturelle protégée. Une opération est en préparation pour récupérer la cargaison et limiter les dégâts environnementaux.
3: À 7h06, TU en Zambie, les sols sont pollués par l'exploitation des mines.
2: Un sujet qui pèse dans la campagne à quelques jours des élections générales de jeudi. Nous vous emmenons dans la province de la Copper Belt, la ceinture de cuivre, au nord du pays, à la frontière avec la RDC. C'est là que se trouvent les immenses réserves de cuivre et d'autres minerais stratégiques pour toutes les grandes puissances mondiales qui souhaitent s'accaparer ces minerais et pour la Zambie qui espère en tirer profit. Le président sortant, Hakainde Hichilema, candidat à sa succession, a promis de tripler la production de cuivre pour renflouer les caisses de l'État en faillite depuis 2021. Mais sur place, le constat est amer pour les habitants de la Copper Belt qui ne voient aucun développement économique tangible alors qu'ils subissent les pollutions liées à l'extraction minière.
4: C'est ici à Tchingola que la pollution des mines est la plus importante. Je crois que c'est le pire endroit de Zambie tant la pollution est répandue.
5: Eugène Moulanga de la Fondation Caritas Zambie est dépité. L'extraction minière a provoqué des pollutions massives. L'eau, l'air, le sol sont contaminés aux métaux lourds avec des conséquences terribles pour les habitants de la région. Félix Chipoya est le directeur de l'Alliance Territoriale du district de Kitwe.
6: Quand un sol est contaminé, il faut utiliser plus d'engrais. Or, ces engrais sont de plus en plus chers et les petits producteurs ne peuvent pas les acheter. Et tout ça pourquoi ? Parce que les sols sont pollués.
5: L'eau du robinet n'est plus potable. Les problèmes de santé se multiplient, entraînant des dépenses supplémentaires pour une population déjà très pauvre qui ne bénéficie pas des retombées économiques de l'exploitation minière. Félix Chipoya.
6: Le premier objectif des investisseurs, c'est de faire des profits. Mais de la même façon qu'ils font des profits, nous aussi, les Zambiens, nous devons en tirer des bénéfices. Avoir un gagne-pain, des terres cultivables, des emplois. Si les gens restent dans la pauvreté, ce n'est pas du développement.
5: Pour Félix Chipoya, il est temps de taxer les compagnies minières pour que les habitants de la Copper Belt profitent enfin des richesses de leur sous-sol.
2: Et les explications d'Igor Strauss.
3: L'actualité environnementale qui inquiète cette fois-ci en France, alors que l'Europe de l'Ouest vient d'enregistrer le mois de juillet le plus chaud de son histoire.
2: Les températures remontent aujourd'hui dans l'Hexagone. 43 départements sont placés en alerte orange canicule. À Paris, 37 degrés sont attendus. Un calvaire notamment pour les chauffeurs de bus de la capitale. La moitié des autobus ne sont pas climatisés. Le mois dernier, l'inspection du travail a même épinglé l'entreprise qui les exploite, la RATP. Elle doit mettre en place un plan d'action rapide pour améliorer les conditions de travail de ses salariés. Sarah Rodriguez a rencontré des chauffeurs qui sont inquiets face à ces nouvelles fortes chaleurs.
7: Sandwich à la main, Steven profite d'une courte pause avant le prochain départ. Il n'a pas oublié les températures de juin et juillet.
8: Juste horrible, il fait plus de 40, voire 50 dans la cabine. Sur la région Île-de-France, on n'a pas énormément de bus climatisés. Ne serait-ce que sur le dépôt, je crois qu'on en a une vingtaine sur 400 bus. Parce que la RATP et France Mobilité n'ont pas fait ce qu'il fallait.
7: Garé juste derrière lui, Bibi est chauffeur intérimaire depuis 4 ans. Il a refusé de travailler en juin à cause des températures.
9: J'ai préféré faire une pause. Parce que j'ai des problèmes de respiration. S'il y a trop de chaleur, j'arrive pas à respirer, donc ça veut dire que c'est pas possible pour moi de conduire. Moi, la seule crainte que j'ai, peut-être, c'est de faire un malaise ou quelque chose comme ça. Parce que dans le bus, il fait extrêmement chaud, mais il faut savoir que c'est x2 par rapport à l'extérieur. C'est quand même un peu compliqué, mais comme je vous ai dit, on s'adapte, hein, c'est le métier. Hein.
7: Mais s'adapter, il ne se voit pas le faire toute sa vie.
9: Je comptais changer de travail. Hein. Pour moi, là, j'attends juste de trouver une bonne formation ou quelque chose qui me plaît et je change de métier. Parce que ce métier, il est pas forcément fait pour tout le monde.
7: Fatigue extrême, baisse de la concentration, risque de malaise, les fortes chaleurs accentuent les risques d'accidents et les conducteurs multiplient les arrêts de travail.
2: En Ukraine, des attaques russes ont tué au moins 9 personnes cette nuit, la majorité à Zaporijjia, dans le sud-est du pays. En parallèle, Kiev a poursuivi ses frappes de drones contre des villes russes, faisant un mort.
3: La Russie et la Chine multiplient leurs exercices militaires dans le Pacifique.
2: Patrouille navale, avions, bombardiers, longue portée, manœuvres autour du Japon ou dans l'Arctique. Pékin et Moscou renforcent leur coordination militaire. On est bien sûr encore loin d'une alliance comparable à l'OTAN, mais ce rapprochement pousse les États-Unis et leurs alliés à adapter leur stratégie dans la région, à commencer par le Japon. Bonjour Cléa Broderst.
10: Bonjour à toutes et à tous.
2: Pourquoi la coopération militaire entre la Chine et la Russie inquiète autant ?
10: Eh bien parce qu'elle dépasse désormais les exercices symboliques.

0: Les deux pays coordonnent des patrouilles aériennes et navales, des exercices de tir réel et des opérations de plus en plus fréquentes autour du Japon, dans le Pacifique Nord ou jusqu'en Arctique. Et pour Tokyo et Washington, cela complique la planification militaire. Il faut désormais être capable de faire face à deux grandes puissances qui coordonnent davantage leurs mouvements.
1: Peut-on dire que la Chine et la Russie sont vraiment des alliés militaires ?
0: Alors pas vraiment. Il n'existe aucun traité de défense mutuelle comparable à celui de l'OTAN, par exemple. Pékin et Moscou conservent des intérêts parfois différents et tiennent à préserver leur liberté d'action. En revanche, leur partenariat est devenu beaucoup plus opérationnel. Ils multiplient les exercices conjoints, les patrouilles et les démonstrations de force. Alors sans être une alliance formelle, cette coopération modifie déjà l'équilibre stratégique dans le Pacifique.
1: Et Cléa, pourquoi le Japon se sent particulièrement concerné ?
0: Eh bien, parce que la plupart de ces démonstrations de force se déroulent à proximité de son territoire. Ces dernières semaines, des navires chinois et russes ont mené des exercices autour de l'archipel, tandis que Pékin a testé un missile balistique lancé depuis un sous-marin dans le Pacifique. Et en fait, Tokyo estime aussi que sa façade pacifique n'est pas suffisamment protégée. Il prévoit donc d'y déployer de nouveaux radars, de renforcer plusieurs bases insulaires et réfléchit même à l'acquisition de sous-marins à propulsion nucléaire.
1: Et quelles sont les conséquences pour la sécurité dans le Pacifique ?
0: Eh bien, on assiste à une accélération du réarmement régional, si vous voulez. En fait, le Japon renforce ses capacités de frappe à longue portée. L'Australie investit dans les sous-marins nucléaires avec l'accord AUKUS. Les Philippines multiplient les coopérations militaires et avec Washington et avec Tokyo. Et on a la Corée du Sud qui débat de ses propres options stratégiques.
1: Est-ce qu'on peut parler d'une nouvelle architecture de sécurité en Asie ?
0: Eh bien, c'est la transformation en cours, en fait. Pendant des décennies, la sécurité régionale reposait principalement sur la présence américaine. Aujourd'hui, les alliés des États-Unis cherchent aussi à coopérer davantage entre eux. Et en fait, la montée en puissance de la Chine, le rapprochement avec la Russie et les interrogations sur l'engagement américain, accélèrent, si vous voulez, cette transformation. L'objectif est de construire un réseau de partenaires plus autonomes, capables de dissuader Pékin tout en maintenant l'équilibre stratégique dans le Pacifique.
1: Merci Cléa Broadhurst.
2: Et puis on termine, Lisa, avec les fans de natation français qui ont retrouvé un peu de l'ambiance des JO de Paris hier.
1: Oui, avec le début des championnats d'Europe de natation à Saint-Denis, en région parisienne. Une ambiance qui donc a porté l'équipe de France hier avec une première médaille décrochée dès le premier jour. L'argent dans le relais, 4 fois 200 mètres masculin derrière la Grande-Bretagne et devant l'Allemagne. Et c'est bien lui que beaucoup étaient venus voir. Léon Marchand, le quadruple champion olympique, Christophe Diremzo.
3: Il a lancé la course sous la clameur du public, impatient de le revoir. Dispensé des séries du matin, Léon Marchand ne met pas longtemps à impressionner. Un 200 mètres supersonique, meilleure performance mondiale de l'année, malgré une ligne d'eau extérieure, pour lancer idéalement ses successeurs à la hauteur.
4: On a la une, on fait une course de dingue du début à la fin. J'arrive à prendre les devants, donc je pense que je suis vraiment content de ce que j'ai fait ce soir. Mais derrière, franchement, c'est énorme. Avec Romain, on l'a rêvé, cette médaille, depuis vraiment longtemps sur le 4x2. Et les deux ont été très très forts, donc c'est trop bien.
3: Marchand fusé des tricolores avec Roman Fuchs, auteur lui aussi d'un dernier relais ultra rapide, déjà présent sur le dernier 4 x 200 mètres médaillé européen en 2022. Avec eux, les jeunes Sauveur Cristofini, 16 ans, et Pierre Largeron, 20 ans, bien préparé à l'ambiance par les anciens.
5: Ils nous ont beaucoup parlé. Roman m'a dit qu'on était en France, que ce matin ça avait fait du bruit, ce soir ça allait faire beaucoup, beaucoup plus de bruit. Et c'était vrai, donc il fallait pas trop se laisser embarquer par le bruit et vraiment rester dans sa course. Ça m'a vraiment aidé, ça m'a permis de accueillir le bruit, j'ai eu les frissons, mais d'un coup je me suis vraiment remis dedans.
3: Un collectif galvanisé par l'ambiance, comme un air de Paris 2024 à Saint-Denis, pour souder un quatuor qui lance un signal aux autres nations à 2 ans des Jeux Olympiques de Los Angeles.
1: Christophe Diremzo, et la compétition se poursuit ce mardi avec 6 nouvelles finales, notamment le 100 mètres nage libre femme et le 100 mètres brasse chez les hommes.
2: Oui, vous serez première loge, Lisa, pour observer tout ça. Merci beaucoup, Lisa Villi. La revue de presse africaine avec vous, Frédéric Couteau, et à la une, va-t-on vers un apaisement politique au Tchad ?
6: Oui, la question peut se poser après le discours prononcé hier par le président Mahamat Idriss Déby Itno à la veille du 66e anniversaire de l'indépendance du pays, qui sera donc célébré ce mardi. Le chef de l'État, note le site Tchad Vision, s'est adressé à la nation avec un appel vibrant à l'unité nationale et à la réconciliation, soulignant leur importance pour l'avenir du pays. Le chef de l'État a également annoncé une grâce présidentielle visant plusieurs citoyens condamnés conformes conformément aux prérogatives constitutionnelles. Toutefois, relève Afrique.com, Mahamat Idriss Déby Itno n'a pas précisé dans son discours le nombre de bénéficiaires de cette grâce présidentielle, ni leur identité. Ces précisions devraient être connues lors de la publication de l'acte présidentiel annoncé, c'est-à-dire aujourd'hui, jour de fête nationale au Tchad, donc, ou alors dans les prochains jours.
2: Alors, qui pourrait bénéficier de cette grâce présidentielle? Tous les regards se tournent vers les opposants politiques emprisonnés.
6: Oui, réunis le week-end dernier à N'Djamena, note le site Bénin Web TV, les responsables de la COSAT, la coalition pour sauver la démocratie au Tchad, ont demandé au chef de l'État de prendre des mesures d'apaisement dans un contexte politique qu'il juge marqué par les arrestations arbitraires et l'impunité. La COSAT demande une grâce présidentielle pour Succès Masra, l'ancien Premier ministre et dirigeant du parti Les Transformateurs. Il avait été condamné le 9 août de l'année dernière à 20 ans de prison. Les responsables de la COSAT réclament en outre la libération de plusieurs membres du GCAP, le groupe de concertation des acteurs politiques. Ceux-ci avaient été condamnés début mai à 8 ans de prison pour association de malfaiteurs et troubles à l'ordre public. D'ailleurs, leur état de santé se dégrade de façon inquiétante, d'après leurs avocats, qui dénoncent des conditions de détention déplorables. C'est ce qu'ils faisaient savoir il y a quelques semaines à l'AFP, l'agence France Presse. Ces dirigeants de partis d'opposition au président Mahamat Idriss Déby Itno sont 8 au total, pour la plupart âgés. Le plus âgé, d'ailleurs, Valentin Bitti, a 88 ans. Ils avaient été jugés coupables de fomenter une insurrection alors qu'ils organisaient une manifestation interdite par les autorités.
2: Et puis il y a donc précisément, vous l'évoquiez, le cas de Succès Masra.
6: Oui, il y a un peu plus d'un an, en mai 2025, rappelle Jeune Afrique, Succès Masra était arrêté à son domicile à N'Djamena. Quelques mois auparavant, l'ancien opposant occupait encore la primature après avoir conclu un accord politique avec le président Mahamat Idriss Déby. Aujourd'hui, le président des Transformateurs purge donc une peine définitive de 20 ans de prison pour diffusion de messages à caractère haineux et xénophobe et complicité de meurtre. Une condamnation d'août 2025 que la Cour suprême a ensuite confirmée en rejetant son pourvoi en cassation en mai dernier. Alors, selon les informations recueillies par Jeune Afrique, un canal de discussion direct serait ouvert entre le président Mahamat Idriss Déby Itno et son ancien Premier ministre. Le chef de l'État serait disposé à autoriser la libération de son ancien allié par le biais d'une grâce présidentielle, une option que Succès Masra refuse toutefois, pointe le site panafricain.
2: Alors pourquoi, Frédéric? Eh bien, l'opposant, c'est en tout cas ce que croit savoir Jeune Afrique, privilégierait plutôt une amnistie.
6: Oui, une amnistie qui effacerait les conséquences pénales des faits pour lesquels il a été condamné et qui ouvrirait davantage la voie à un retour, à son retour sur la scène politique. Derrière cette divergence se joue donc l'avenir politique de celui qui, en quelques années, s'est imposé comme la principale figure de l'opposition tchadienne, avant de voir sa trajectoire brutalement interrompue. De nombreuses sources concordantes à N'Djamena confirme l'existence de ce désaccord. Alors, s'interroge Jeune Afrique, Mahamat Idriss Déby Itno est-il prêt à laisser revenir dans le jeu celui qui demeure, malgré son affaiblissement, son principal opposant? La réponse dépend désormais moins des tribunaux que des discussions engagées loin des regards entre les deux hommes.
2: La revue de presse africaine de Frédéric Couteau. Après des mois d'exil, ils peuvent enfin rentrer chez eux, les habitants de Zaoutar et le Harbiye dans le sud du Liban. Leur village est l'une des premières zones pilotes prévues par l'accord conclu sous médiation américaine entre Beyrouth et Israël. Mais derrière ce retour, présenté comme un test, donc, les habitants découvrent un paysage de ruines, vivent toujours à quelques centaines de mètres des soldats israéliens et tentent de reconstruire leur vie sous la protection de l'armée libanaise. Reportage d'Amélie David. Elle a été autorisée à entrer dans ce village, mais seulement sous escorte de l'armée libanaise et seulement pendant 2 heures.
7: Sur la route qui nous mène au cœur du village, nous observons des terres agricoles en friche, brûlées par le soleil, puis des immeubles bombardés. Et enfin, une maison encore debout, mais dont les murs sont criblés de balles. À l'intérieur, du verre brisé, des inscriptions en hébreu sur les murs, des meubles renversés et cassés. Le propriétaire, Abbas Azedine.
8: Nous étions fonctionnaires. Moi et mes fils avons servi dans l'armée. Nous avons travaillé pendant 20 ou 30 ans pour construire cette maison. pour enfin pouvoir nous reposer et vivre tranquillement. Quand nous sommes revenus, nous sommes restés sans voix.
7: Abbas Azzedine fait partie des 25 familles revenues il y a 4 jours.
8: Nous sommes partis avec les vêtements que nous portions, mais je n'aurais jamais imaginé qu'ils iraient jusque-là. Même aujourd'hui, après une dizaine de jours, je n'arrive toujours pas à réaliser que les Israéliens sont réellement entrés ici et ont fait tout cela. Je n'arrive toujours pas à y croire.
7: Sur la place du village, habitants et secouristes sont à pied d'œuvre pour déblayer les décombres, couper les arbres brûlés par les soldats de Tsahal. Mais ici, tout le monde vit encore dans la peur. L'armée israélienne est juste en face dans le village de Zaoutar el-Shar'iyye. Nous pouvons entendre les coups de feu dans les maisons, les dynamitages. Le maire Abed Azzedine.
9: Les tirs proviennent du côté de ces véhicules. Ils ratissent actuellement les quartiers résidentiels de Zaoutar Est. Dans quelques instants, vous verrez aussi leur patrouille à l'œil nu. Ils sont à seulement quelques mètres de nous. Voilà pourquoi nous ne nous sentons pas réellement en sécurité. Seule la présence de l'armée libanaise nous rassure.
7: Une partie du village reste inaccessible en raison de la présence de Tsahal, mais peu importe pour rallier les Wardes Turquie. Le couple dort dans les décombres de leur demeure depuis 4 jours. Ici, tout le monde se dit confiant dans l'armée libanaise pour défendre le village, Khalil Turquie explique.
10: Pour revenir à cette opération pilote, ce qui nous importe, c'est que notre armée nationale fasse son travail. Nous souhaitons que l'armée reste présente ici en permanence. Cette opération a été une réussite. Nous sommes revenus, grâce à Dieu. Que Dieu les protège. Sans l'armée, nous n'aurions jamais pu revenir.
7: À Zaoutar el-Harbiyye, les habitants reconstruisent déjà leur maison, mais chaque détonation venue du village voisin leur rappelle que, dans cette zone pilote, le retour des civils a commencé avant celui de la sécurité. À Zaoutar el-Harbiyye, Amélie David, RFI.
2: Voilà, vous pouvez retrouver ce reportage sur notre site internet rfi.fr. Elle était chargée d'enquêter sur les adoptions illégales survenues au Chili entre les années 50 et les années 90. Mais cette unité spéciale vient finalement d'être fermée par le nouveau gouvernement d'extrême droite du président José Antonio Kast. Pendant une quarantaine d'années environ, 20 000 enfants chiliens ont été enlevés à leur mère, souvent dès la naissance, adoptés illégalement au Chili ou bien par des familles étrangères venues d'Europe ou des États-Unis. On est avec notre correspondante à Santiago, Naila de Rouen. Bonjour Naila.
11: Bonjour.
2: Alors cette unité spécialisée, elle avait pour objectif de centraliser les recherches pour reconstruire l'histoire des milliers de familles qui ont été déchirées par ces adoptions illégales.
11: Oui, en impulsant notamment la recherche de documents dans les archives des hôpitaux ou encore en créant une banque ADN pour croiser les données génétiques des enfants adoptés et celles des mères biologiques. Car dans de très nombreux cas, les familles chiliennes ne disposent que de très peu d'informations et ne savent pas comment s'y prendre pour retrouver leur enfant disparu. La fondation Enfants et Mères du Silence, présidée par Marisol Rodriguez, leur vient en aide et c'est bien l'une des rares.
12: L'État ne s'est jamais occupé de ces familles. Nous, ça fait de nombreuses années qu'on travaille avec les différents gouvernements pour avoir une unité spécialisée, car il s'agit de crimes contre l'humanité, systématiques et orchestrés par des agents de l'État. C'est donc l'État qui doit faire les recherches, nous soutenir psychologiquement et révéler la vérité.
2: Sauf qu'on le disait, Naila, cette unité qui a été récemment ouverte, eh bien, elle a été fermée quelques mois après que le nouveau président d'extrême droite, José Antonio Kast, soit arrivé à la tête du pays.
11: Oui, et ça a été la douche froide. Retour à la case départ, se désole Marisol Rodriguez. Ils vont tout devoir reprendre à zéro.
13: Horrible, horrible.
11: C'est horrible, dit quant à elle Rosa, qui cherche son petit frère né le 23 mai 1969 à Santiago. Le personnel soignant de l'hôpital avait raconté à sa mère que son bébé était mort sans que le corps ne lui soit jamais restitué. Un mode opératoire qui s'est répété pour des centaines de Chiliennes, souvent pauvres, et ayant accouché entre 1950 et 1990.
14: Je pense à ma mère, elle a dû souffrir, ils l'ont trompée. Que justice lui soit rendue, ainsi qu'à nous et à mon frère aussi, qui est peut-être mort, je l'ignore.
11: Le gouvernement soutient que la fermeture de l'unité est due à une réorganisation du travail et que les recherches se poursuivront. Mais les familles ainsi que la fondation Enfants et Mères du Silence restent perplexes et craignent surtout que le temps ne leur échappe, car beaucoup de mères biologiques ont aujourd'hui atteint un grand âge et plusieurs sont déjà mortes sans savoir ce qu'il était advenu de leur bébé disparu.
2: Les précisions de Naïla Derouane, correspondante de RFI à Santiago. À Santiago, il est 3h25. 7h25 en temps universel, ce sont les animaux parmi les plus majestueux et charismatiques. Éléphants, tigres, baleines, ils en imposent et pourtant, ils sont tous en danger. C'est la question d'environnement du jour. Florent Guignard, pourquoi est-ce que les animaux les plus gros sont aussi les plus menacés?
13: Alors, je vous propose ce matin de tordre le cou à une idée reçue. Alors, quoi qu'on est plutôt pacifique ici et qu'on n'aime pas trop tordre les coups, mais instinctivement, c'est vrai, on peut penser qu'un animal, plus il est gros, plus il est fort. Mais les rhinocéros, les éléphants ou les bisons sont des colosses aux pieds d'argile. Une petite souris, ça a l'air fragile comme ça, mais en réalité, c'est beaucoup plus résilient qu'un lion.
2: Et pourquoi donc?
13: Eh bien, c'est d'abord une question de reproduction. Un lion, ou plutôt une lionne, ne sera fertile qu'à l'âge de 3 ou 4 ans, avec en moyenne 5 portées dans sa vie. La souris, elle peut avoir en moyenne 10 portées par an. Et ce n'est pas 2, 3 ou 4 petits qu'elle fait, mais plutôt une dizaine à chaque fois. On comprend bien qu'il faut parfois des décennies chez les grands mammifères pour reconstituer une population décimée. Et c'est la même chose pour l'adaptation au changement climatique. Plus une espèce se reproduit, plus vite elle va pouvoir évoluer, s'adapter.
2: Et puis de grands animaux, ça vit dans de grands territoires.
13: Ouais, une fourmilière, par exemple, c'est quelques dizaines de centimètres en général, et quelques dizaines de mètres tout au plus pour trouver de la nourriture, à part les fourmis légionnaires. À l'inverse, l'ours blanc, l'ours polaire, c'est l'animal qui a besoin du plus grand espace vital sur des milliers de kilomètres carrés de banquise. En fait, plus un animal est grand, plus il a besoin de nourriture, d'énergie pour vivre, et donc plus il aura besoin d'un grand territoire pour y trouver les ressources alimentaires nécessaires. Et puis tous ces gros mammifères se retrouvent généralement tout en haut de la chaîne alimentaire, et comme la biodiversité se porte mal, ça joue sur la nourriture disponible.
2: Et puis aussi, Florent, les territoires sauvages rétrécissent.
13: Eh oui, depuis que l'espèce humaine a colonisé la Terre, les autres animaux doivent céder leur place. On construit des routes, on coupe des forêts, les villes s'étendent toujours plus et les gros animaux se retrouvent avec des territoires fragmentés, ce qui entraîne de la consanguinité, donc un affaiblissement de l'espèce. En Asie, par exemple, les grands mammifères ont perdu 80% de leur territoire.
2: Et le poids de l'homme ne s'arrête pas là.
13: Et non, parce que l'homme est un chasseur, un prédateur universel, mais ne pensez pas que le phénomène soit récent. Depuis qu'Homo sapiens, notre espèce est sortie d'Afrique il y a 50 000 ou 70 000 ans, on a observé un déclin continu de la mégalopole. À mesure que les humains colonisaient la planète. Un exemple, il y a 50 000 ans, on comptait 58 espèces d'herbivores de plus d'une tonne. Eh bien, il n'en reste que 11 aujourd'hui. Éléphants, girafes ou rhinocéros, par exemple. Et plus aucune population d'herbivores ne progresse depuis cette époque, parce qu'à chasser autant, chasser gros, quitte à avoir les yeux plus gros que le ventre, si bien qu'on pense que dans quelques siècles, le plus gros herbivore encore vivant, ce sera la vache.
2: Ça veut dire que la mégafaune, oui, est vouée à disparaître.
13: Bon, pas forcément, il faut quand même garder un peu d'espoir. Ce qu'on a réussi pour les gorilles de montagne au Rwanda et en RDC, c'est la seule espèce de grand singe dont la population augmente. Eh bien, on peut le faire pour les autres grands animaux qui seront, de toute façon, moins gros qu'avant. Dès qu'un humain met le pied quelque part, la taille des animaux diminue. Il y a 125 000 ans, les mammifères pesaient en moyenne 98 kilos. Aujourd'hui, on n'est plus qu'à 8 kilos.
2: Question d'environnement avec Florent Guignard. Restez avec nous sur RFI dans un instant, l'actualité africaine. Et puis après le journal, la suite de nos séries consacrées à ces actrices parfois oubliées des luttes anticoloniales. Et puis les entreprises africaines qui investissent en France. Voilà tout ça, ce sera dans la prochaine demi-heure.
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0: Merci Henri. J'avais bien reçu ton message, ton invitation dans cette bouteille lancée à la mer. Et vraiment, vraiment, je suis ravie d'être ici.
1: Mais moi aussi.
0: C'est un vrai bonheur. Et si tu le permets, on va chanter une autre chanson de toi.
1: Mais
0: et c'est une chanson que j'adore.
1: Geneviève Laloi.

0: Les mauvaises nouvelles, je crois bien qu'elles étaient dans les sacs que Flonflon traînait partout avec elle. Parfois, elle les oubliait dans un coin.
1: Hé, c'est quoi cette histoire de cerf-volant ?
0: De cerf-volant ? Ah oui. Flonflon avait un mari qui était léger, si léger qu'elle devait le tenir très fort pour qu'il ne s'envole pas. Elle lui mettait du plomb dans ses chaussettes et des pièces plein ses poches.
2: Mais il dépensait les pièces et...
0: Elle lui faisait aussi manger des plats très consistants. Des briques à l'œuf, des pavés au roquefort, des monts blancs, ça le tenait au sol. Un jour, elle a attendu un bébé. Elle est devenue grosse et lourde. 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Mais quand elle est partie pour accoucher, elle a dû le lâcher et...
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Pitocha, quant à lui, se demandait déjà quelle serait sa prochaine expédition, toujours en quête d'aventure. Oui, c'était sûr, après un bref repos, il repartirait découvrir le monde. On apprit plus tard que même les ogres furent heureux de voir le pays redevenir joyeux et plein de vie. On raconte même que depuis, avec toutes les couleurs, tous les sons et toutes les cultures qu'ils ont ingurgitées, ils fabriquent eux-mêmes des symphonies pour bruit. Si vous croisez un jour les ogres, demandez-leur de vous chanter cette histoire. Vous les reconnaîtrez facilement. Ils ont toujours leur barbe à couleur, qui ne leur donne pas du tout l'air méchant.

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3: Et bonjour à toutes et à tous et bienvenue dans Des Jeux en Stéréo, l'émission d'Archijeux sur Radio Saint-Ferréol 94.2. Je suis Amandine en compagnie d'Éloi. Bonjour Éloi.
4: Bonjour à toutes et à tous.
3: Nous avons également une invitée incroyable qui s'appelle Audrey au téléphone. Bonjour Audrey.
5: Bonjour, bonjour à tout le monde.
3: Aujourd'hui, on va parler de la sage. Ce n'est pas le mot la sage ni la plante la sauge. Mais la Société des auteurs et autrices de jeux, me semble-t-il. Nous sommes, Éloi et moi, très peu en connaissance de son fonctionnement et de ce qu'ils y font. Et du coup, ça va être super car Audrey, tu es, il me semble, coprésidente dans cette association. Et tu vas pouvoir nous en parler en détail. Avant de parler de la sage, on va un peu parler de toi. Pour savoir un petit peu qui es-tu, qui es-tu, est-ce que tu veux te présenter en tant que personne humaine, par exemple ta couleur préférée et ta période de l'année préférée. Personnellement, si tu dis l'hiver, je trouve que t'es un peu étrange, mais vas-y, on t'écoute.
5: Je m'appelle Audrey, du coup. Ma couleur préférée, c'est le rose, et d'ailleurs, si vous passez en festival de jeux, je suis facile à reconnaître. J'ai des cheveux roses et souvent des vêtements roses qui vont avec.
3: Parfait.
5: Et mon moment de l'année préféré, c'est lorsque je suis entourée des gens que j'aime. Ça marche comme réponse.
3: Waouh, c'est très beau et poétique. Je valide.
5: Super.
3: Merci pour cette première présentation. Personnellement, ma couleur préférée, c'est le violet, mais je crois que tout le monde le sait déjà, donc je le redis au cas où.
4: Et moi, je n'en parle que très rarement, et ma couleur préférée est le vert.
3: Très bien. C'est vrai que personne n'est au courant. Pour parler un petit peu plus de ton parcours dans le monde du jeu, ce grand monde des jeux de société, ou jeux vidéo aussi, est-ce que tu peux nous raconter un petit peu ton parcours professionnel, comment tu es arrivé dedans, qu'est-ce que tu y fais depuis quelques années? Vas-y, on t'écoute.
5: Eh bien, je suis arrivée dedans beaucoup par hasard. Mais j'y suis restée par amour, hein, comme on dit. J'ai rejoint en fait un bar à jeux à Marseille quelques mois après le Covid. Et du coup, j'ai dû apprendre des dizaines et des dizaines de règles de jeu en très peu de temps. Et c'était super. À partir de là, j'ai été repérée par une asso d'auteuristes à Marseille parce que j'avais créé un petit truc sur un coin de table. Ils m'ont invité à les rejoindre. La FAB, donc la fabrique des auteuristes ex-Marseille. Et à partir de là, j'ai commencé les festivals, j'ai été perçue par un distributeur, donc j'ai commencé à travailler en distribution, puis en maison d'édition, et en parallèle, j'ai continué à faire de l'autorat jusqu'à rejoindre la SAGE assez rapidement, en fait, parce qu'ils avaient besoin d'autrices pour représenter un peu plus de profils divers et variés. Voilà, donc j'ai un gros travail de fond en associatif et en syndicat, du coup, avec la SAGE et avec les assos d'auteuristes régionales. Et en plus de ça, j'ai une casquette autrice/éditrice actuellement. Voilà.
3: Ok, et oui, du coup, tu ne travailles plus du tout dans un bar à jeux. Tu as vraiment été plus là du côté édition et autorat.
5: C'est ça, tout à fait. Mais j'adore continuer à aller dans les bar à jeux. Ça y est, pas de

0: Ça ressemble à quoi une semaine dans ta vie professionnelle?
1: J'adorais donner une réponse très carrée et organisée, mais c'est pas du tout vrai. Quand je vais avoir des inspirations, un élan ou un co-auteur qui est chaud sur le moment, on va travailler pendant des heures sur un jeu, puis parfois plus du tout pendant une semaine ou deux. Donc ça, l'autorat, c'est très selon le vent, comment il tourne.
0: Oui.
1: Par contre, mon travail à la SAGE, effectivement, je suis à peu près en 10-15 heures par semaine depuis que je suis passée en coprésidence. Et donc c'est un travail d'un peu tous les jours, de réponse des sollicitations, de relance de mails, de prise d'informations, de veille ludique. Voilà.
0: Ok, bah ça a l'air bien riche en tout cas, tes semaines de travail. Pour revenir un peu plus sur la SAGE en tant que telle, est-ce que tu peux, enfin, tu y es depuis combien de temps à la SAGE? Pardon, j'ai pas noté la.
1: Ça fait là, je finis ma troisième année et je vais entamer la quatrième en février.
0: Ok. Et est-ce que du coup, tu sais nous dire un petit peu les origines de la SAGE, comment ça a été créé et depuis quand ça existe?
1: Oui, ça existe depuis 2017.
0: Ok.
1: Et ça a été créé ben, pour défendre nos droits et la représentation de notre métier et de notre milieu en général. Parce que lorsque ça a été créé, Alors, ça, c'est toujours le cas aujourd'hui, mais le jeu de société n'était pas reconnu comme œuvre culturelle. Donc, on dépend pas du tout du droit de la protection intellectuelle, on dépend pas du tout du pass culture, par exemple, ou de plein d'autres choses inhérentes aux œuvres culturelles. La propriété juridique du jeu également est un travail de fond, puisqu'on n'est pas protégé par le droit d'auteur. Comment on protège un jeu, c'est des questions sur lesquelles travaille la SAGE en fond. Et la reconnaissance aussi des auteuristes, parce que la reconnaissance fiscale de notre milieu est arrivée très tard. Ça fait 2 ans seulement qu'on peut dire à l'URSSAF que c'est grâce à un jeu de société qu'on a touché de l'argent. Donc voilà, la ligne n'existait pas avant. Pareil, tout ce qui va être des contrats avec les éditeurs. La SAGE a proposé des contrats types, ce qui va permettre de donner un ordre d'idée sur la part du droit d'auteur, le nombre de tirages, en fait les droits des auteuristes en général. Voilà, donc ça c'était un peu toutes les missions importantes à faire. Là dans le fond, on continue également tout ce qui va être un travail de médiation. Donc médiation, on parle parfois de conflits, mais c'est pas forcément pour des conflits. Ça peut être aussi quand il y a des incompréhensions, quand on n'a pas les connaissances sur certains sujets. La SAGE peut être là pour conseiller, pour faciliter la discussion, pour donner les clés qui peuvent manquer parfois. Voilà, donc ça fait vraiment pas mal de petites casquettes et de petites missions à faire.
0: Ouais, des bonnes grosses missions même, je dirais. on va développer un peu plus tous ces sujets-là, mais pour revenir, en fait, tout à l'heure, dans ta semaine type, je te demandais ce que tu faisais à la SAGE et tout. Ça veut dire que toi, tu es salarié à la SAGE ou c'est un travail bénévole que tu fais?
1: Si seulement, non, c'est bénévole.
0: Ok.
1: Actuellement, on repose entièrement sur le bénévolat.
0: Ok.
1: Et on aimerait, dans les papiers, pouvoir embaucher quelqu'un au moins à mi-temps, justement pour soutenir un peu et soulager ce travail.
0: Oui, bien sûr, parce que j'imagine que le bénévolat, ça peut aussi avoir ses limites, surtout sur des sujets aussi importants qui peuvent prendre beaucoup de temps et d'énergie. Et du coup, vous êtes combien là dans l'association? Il y a toi qui es en coprésidence, ça veut dire qu'il y a déjà une autre personne dans la présidence, si je ne m'abuse, car je suis vraiment perspicace.
1: Bravo, bien joué.
0: Ouais, est-ce que
1: Oui.
0: tu peux me présenter un peu les membres de l'association ou me dire un peu qui est dedans?
1: Oui, alors du coup, la coprésidence se fait avec Olivier Mailly, qui est un super auteur de jeux également. Et en fait, l'association va fonctionner, donc on est un syndicat maintenant,
0: Ok.
1: et elle va fonctionner de deux façons, c'est qu'il va y avoir le CA. De l'asso, du syndicat, qui va se regrouper tous les mois et qui va travailler sur ses travaux de fond. Et il y a tous les membres de l'asso qui sont les auteuristes qui ont adhéré.
0: Ok.
1: Donc, c'est actuellement une adhésion à vie. Donc, on est dans à peu près 600 membres.
0: Ok.
1: Voilà, parce qu'on avait un besoin aussi de représentation en force pour les politiques, etc.

0: Donc c'était bien aussi de pouvoir se regrouper, se reconnaître en tant qu'autoris pour être plus fort ensemble. Et le CA, on est une quinzaine en général, une dizaine, une quinzaine par an. Et on s'organise avec des commissions qui vont pouvoir travailler sur des points précis. Donc moi, j'ai rejoint la SAGE avec la commission inclusion-diversité, qui est assez transparent dans ce
1: Oui.
0: qu'il fait. Voilà, il y a également une commission qui s'occupe d'une exposition photo qui a été mise en place pour mettre en avant les autoristes du milieu. Donc, vous pouvez commander l'exposition, la louer pour des festivals, pour une librairie, une bibliothèque, enfin, ce que vous voulez. Donc, on a une commission qui s'occupe des envois, du suivi, de renouveler les panneaux régulièrement. On a une commission qui travaille avec les festivals directement. Une commission qui s'occupe des finances, bien évidemment, des partenaires. Et on a aussi plusieurs petits projets à l'année, qui est une commission qui s'occupe de ça. Et avant, on avait une commission politique, mais qui maintenant est surtout ramenée au GIGS, qui est le groupement interprofessionnel du jeu de société,
1: Ok.
0: qui, en fait, on s'est dit qu'on serait plus forts tous ensemble. Donc, on s'est regroupé avec les autres milieux du jeu pour toutes les questions politiques au sens très ministériel du terme.
1: Ok. Eloi, t'avais une question? Non, ah, je croyais. Ok, waouh, ça fait beaucoup de sujets. Je note en même temps pour pas oublier les trucs. Mais du coup, commission, et dans les commissions, vous arrivez à avoir des forces vives qui se relaient et qui portent les sujets, ou est-ce que c'est un peu difficile d'avoir des énergies pour porter tous ces sujets?
0: On a des énergies, c'est souvent les mêmes énergies qui tiennent sur le long terme et certaines énergies ponctuelles qui soulagent un peu. Mais du coup, on a un turnover à la SAGE qui est, ouais, généralement, on reste 2 ans, 3 ans max. Parce qu'en fait, c'est épuisant et ça prend beaucoup de temps dans le quotidien. C'est souvent au détriment de la création de jeu. Mais comme on est convaincu que c'est important et qu'on fait vraiment quelque chose pour les autoristes en général, ben, ça vaut le coup. Donc voilà, c'est un équilibre à trouver.
1: Trop chouette. On va faire une première pause musicale et on va revenir après sur tous les sujets que tu as listés. On te reprend dans un instant.

0: Vous êtes toujours sur Radio Saint-Ferréol 94.2. On vient d'écouter une chanson qui s'appelle Dans la tête d'Audrey, d'un artiste qui s'appelle Bebe. Et Audrey me demandait si c'était un pur hasard. Évidemment que oui, c'était un pur hasard que son prénom comporte, la chanson comporte son prénom. J'espère que ça vous a bien réveillé pour ce mardi matin. On parle de la Société des auteurs de jeux avec Audrey, notre invitée. Qui vient nous expliquer un petit peu le fonctionnement, les membres, les adhésions, les commissions de travail. Et du coup, moi, je me rends pas trop compte parce que je me dis, les auteurs et autrices de jeux sont un peu répartis partout en France. Comment vous faites pour travailler ensemble? Est-ce que c'est des réunions visio? Est-ce que vous faites des week-ends de cohésion? Comment vous vous organisez?
1: Ce serait génial, les week-ends cohésion. Non, actuellement, on a une réunion par mois où on est en visio avec nos super caméras.
0: Wow.
1: Et sinon, on se voit souvent en festival. On peut avoir des prises de parole en festival ou juste y aller aussi en tant qu'autrice pour présenter des jeux. Et du coup, on en profite pour se voir à ce moment-là. Voilà, et faire les potins et pas que travailler. Voilà.
0: Oui, pour créer du lien aussi. Et oui, Éloi.
2: Oui, du coup, ça me paraît logique, mais il n'y a que des autoristes dans la SAGE ou est-ce qu'il y a aussi d'autres profils du monde du jeu, des éditoristes, de la distrib? Est-ce qu'ils sont impliqués aussi dans le sujet?
1: Alors, à la SAGE, on peut avoir un autre métier à côté. Par exemple, Benoît Turpin, qui était le président juste avant Olivier, travaillait en édition. Moi également, il y en a qui peuvent travailler en distribution, en barrageux, etc. Pas souvent, malheureusement, auteuriste, si on est multi-édité et qu'on a eu beaucoup de chance et de ventes, on peut vivre que de ça, mais souvent, il y a un travail à côté. Après, si on est membre de la SAGE, c'est en tant qu'auteuriste et c'est sur ces sujets-là. Mais on a des consultants externes qui peuvent être sur d'autres métiers, notamment on a un avocat en consultation externe qui peut aider lors de médiations ou pour des conseils juridiques, par exemple. Et également, pour tous les points des autres sujets des autres métiers, je l'évoquais rapidement tout à l'heure, mais on va voir le JIJS, qui est le groupement interprofessionnel du jeu de société, qui du coup, là, permet de travailler directement avec les éditoristes, enfin pas les distributions, mais les autres métiers professionnels du milieu.
0: Ouais, et du coup, tu parlais de festivals. Vous faites tous les festivals de jeux, en tout cas les gros. Vous êtes toujours représentés. C'est important d'avoir. Vous avez un stand de la SAGE ou est-ce que c'est vraiment vous présentez vos jeux pendant les festivals et ensuite vous vous voyez un peu en interne?
1: Alors ça dépend. On a un stand sur Cannes, donc le festival de Cannes, le FIGE, qui est le plus gros de France. Là, on a un stand directement, notamment le soir au off, on va avoir une table, vu que c'est l'endroit où sont toutes les autoristes, notamment qui débutent ou qui arrivent pour la première fois. On va être là pour les renseigner. Mm-hmm. Sinon, dans les autres festivals, c'est pas tout à fait en taille, ça se joue plus en est-ce qu'il y a des personnes du CA qui y vont. Et là, on peut avoir des prises de parole, des conférences, des moments questions-réponses informelles ou juste passer dans les tables de la protozone s'il y a des questions pour être disponible.
0: Le mot protozone m'a impressionnée. C'est un peu stylé.
1: C'est un peu stylé.
0: Donc, je traduis zone de prototypage de jeu. Je me permets de traduire.
1: C'est
0: parce
1: ça.
0: Que ça faisait un peu genre martien.
2: Scientifique.
0: Ouais, c'était super stylé.
1: Pardon, j'essaye de pas jargonner, mais...
2: J'imagine des boîtes de jeux dans des tubes à essai.
0: Oui, oui, vraiment.
2: Qui flottent avec des câbles.
0: Ouais, ouais, des blouses blanches et tout.
2: Alors qu'on savait ce que c'était, mais...
1: Incroyable.
2: On a quand même cette image.
1: On en rigole, mais en fait, c'est un point très intéressant qui souligne le fait que le jeu n'est pas reconnu comme œuvre culturelle. Oui. C'est que le terme pour un jeu qui n'est pas encore édité, c'est prototype. On est vraiment sur des logiques et des réflexions d'usines et de produits, alors qu'on aimerait bien être sur des réflexions autres, mais c'est vrai que ce terme-là est resté du coup.
0: Mais oui, c'est vrai.
1: Mais on peut avoir des tubes à essai parfois.
2: Dans Docteur Eureka.
0: Justement, cette question de du jeu comme objet culturel. Moi, j'entends souvent mon cher collègue Boris en parler sans forcément comprendre les dimensions et ce que ça remue un peu durant l'année. En fait, comment vous faites là pour quel lien vous avez avec éventuellement les politiques ou pour pousser cette question? Est-ce que vous avez des rendez-vous avec des députés ou des ministres ou comment ça marche pour cette question-là précisément?
1: Oui, on a des rendez-vous avec des députés. On est en contact également avec notre cher ministre de la Culture, Rachida Dati. Donc, au début, c'était avec la SAGE et d'autres associations. Mais là, comme il y a le groupement interprofessionnel qui s'est fondé, ça va être surtout des discussions et des réunions avec le groupement, représenter tout le milieu. Ça avance bien et on a des députés qui nous soutiennent fortement, mais comme la situation politique n'est pas très stable en France ces derniers mois, ça a pris du retard. Ce n'est plus la priorité du ministère de la Culture ces derniers temps, mais on espère que ça change bientôt. Voilà.
0: Et ça fait longtemps que cette question elle se pose dans le monde du jeu, de l'objet culturel.
1: Au moins depuis 2017, du coup.
0: Oui.
1: Oui, ça fait quelque temps. Surtout que en France, on a quand même la chance d'avoir beaucoup d'autoristes, d'illustratrices de talent, et qu'on n'a pas que des jeux pour s'amuser. Il y a aussi des vraies réflexions, des jeux qui ont une portée artistique, poétique, politique aussi, qui appuient énormément cette vision du jeu comme œuvre de l'esprit, comme œuvre culturelle.
0: Et tout à l'heure, j'ai aussi noté cette question de l'URSSAF. Tu disais que ça faisait que quelques années que les autoristes pouvaient déclarer leur activité de création de jeux. Mais du coup, avant, ils faisaient comment ?
2: Ils mentaient.
1: Ils mettaient une autre ligne.
2: Oui,
1: c'est ça. Actuellement, c'est le cas pour les maisons d'édition. Si vous voulez regarder les cirés des maisons d'édition de jeux de société, selon la région dans laquelle vous êtes, vous n'aurez pas le même code neuf. C'est le code neuf création de jeux de société, édition de jeux de société n'existe pas actuellement en France. Donc, on a eu de la chance pour les autoristes, mais c'est pas encore le cas pour tous les métiers.
0: C'est fou. Je trouve ça fou.
2: Il y a beaucoup de métiers dans le monde, enfin, en France en tout cas, qui sont obligés de mettre un truc qui ressemble vite fait. Ça a été le cas avec les sœurs d'Internet et de tous les influenceurs et tout, qui étaient artistes, créateurs de musique, des choses comme ça, parce que. Et c'est le cas dans plein de nouveaux domaines, mais bon, le jeu de société, ça a quand même un petit paquet de temps déjà.
1: Le jeu de société, ça remonte quand même au-delà de l'Égypte antique, donc c'est vieux.
2: Ouais. Je t'ai demandé sur la présence d'autres corps de métier dans la SAGE, mais dans ce truc de reconnaissance du jeu en tant qu'objet culturel, on voit bien l'intérêt des autoristes, mais est-ce que les éditoristes et autres. Quel est leur intérêt là-dedans, même si moi je m'en doute, et à quel point ils sont investis aussi dans cette cause ?
1: Ils sont très investis dans cette cause. En fait, le groupement interprofessionnel dont je parle depuis tout à l'heure va regrouper plusieurs métiers. On va avoir les boutiques ludiques qui sont représentées, les illustratrices, les autoristes, bien sûr, les cafés ludiques, les ludothèques, les festivals et les éditeurs de jeux. Donc ça prend vraiment un panel assez large des métiers et c'est vraiment une des causes premières de ce groupement d'être reconnu comme objet culturel, comme œuvre culturelle. Donc il y a bien sûr ce que je parlais tout à l'heure de protection des jeux, protection des règles. Mais il y a donc pour les éditeurs, je pense que c'était à ça dont tu faisais allusion.
2: Je pensais à tous les corps de métier.
1: Oui, mais pour les éditeurs, effectivement, actuellement, il y a la loi langue pour les livres. Donc, ils ont une TVA à 5,5. Normalement, reconnaître le jeu de société comme œuvre culturelle demain, ça ferait passer également les jeux de société en 5,5 pour la TVA. Parce qu'actuellement, le jeu est taxé à 20%. Et il y a très peu de protections. Toutes les protections qui existent pour les livres n'existent absolument pas pour le jeu de société.
2: Oui, tu en as parlé, ça permettrait d'acheter des jeux avec le pass culture, mais aussi de lisser les prix entre les boutiques en ligne et les boutiques physiques. Et ainsi aussi, enfin, moi, c'est ce que j'ai cru comprendre, d'encourager le développement de boutiques physiques. qui sont là aujourd'hui difficilement, ont du mal à concurrencer les boutiques en ligne, puisque le prix n'est pas fixe.
1: Tout à fait. Après, le pass culture, c'est vrai qu'on vient souvent au fait d'acheter avec un pass culture. Mmh. En fait, le pass culture n'est pas seulement le pass qu'on donne aux jeunes pour acheter, c'est également les financements qui sont mis en place pour avoir des interventions dans les écoles, dans les lieux de soins, etc. Mmh. Actuellement, l'art thérapie par le jeu de société, c'est quelque chose qui est courant au Canada, qui existe au Canada, par exemple, mais qui n'est absolument pas reconnu en France, qui n'existe pas en France. Les interventions dans les scolarités ne sont pas couvertes par le pass culture si c'est autour du jeu de société. Ça va être plein de petits points comme ça qui invisibilisent complètement ce média. Également, le jeu vidéo, en étant reconnu comme une œuvre culturelle, a pu bénéficier des aides du CNC, donc qui est mis en place au début pour le cinéma, et donc des aides de l'État qui favorisent la création et, qui rendent possible des jeux vidéo qui n'auraient pas existé autrement.
2: Tout à fait.
1: Et toutes ces choses-là n'existent absolument pas pour jeux de société. Pardon, j'ai fini.
2: Non, mais je voulais abonder, parce que j'ai joué à beaucoup de jeux vidéo qui ont eu le soutien du CNC, et ça a permis de faire émerger des pépites d'auteuristes qui avaient des choses à faire, mais qui n'avaient pas le budget, et du coup, c'est ça. Et j'imagine du coup le potentiel dans le jeu de société. Il y a eu quelques exemples, il me semble, avec Cosmopolite, non, qui n'avait pas eu du soutien. Non, c'était autre chose.
1: Bref. Si, il y a des maisons d'édition qui arrivent à trouver du soutien parce que leur discours et la thématique et la façon dont c'est traité va être mis en avant. Il peut y avoir des aides ponctuelles pour ça. Mais voilà. Mais effectivement, des jeux qui essayent de dépasser du cadre simplement ludique, ils existent. Mais ils sont difficiles à trouver, ils sont difficiles à mettre en avant actuellement.
0: Oui, donc ce que je comprends quand même dans cette question d'objet culturel, c'est que ça va vraiment au-delà d'une simple appellation, c'est vraiment aussi pour porter la diffusion d'un média qui existe depuis extrêmement longtemps et qui est assez présent dans nos vies. Enfin, en fait, peut-être que nous, on n'est pas super objectifs là-dessus, puisqu'on vit le jeu au quotidien, mais j'ai quand même le sentiment que c'est un média qui parle à tout le monde parce qu'il a des formes plurielles et qu'il y aura toujours un jeu pour chaque personne dans le monde. Moi, j'y crois, en tout cas. Et c'est vrai que ça pose question, cette non-reconnaissance. C'est comme si, au final, on le voyait pas, quoi, dans notre société. Mais concrètement, ça veut dire qu'il faut qu'il y ait une loi qui passe. Enfin, c'est quoi le format que vous... Comment ça pourrait se transformer, cette appellation, enfin, ce truc d'objet culturel, comment ça passerait?
1: Oui, ça va être par les lois. Ça va être le ministère du Travail qui va... Du Travail, pas du tout. Le ministère de la Culture qui va devoir accepter ces lois. Donc actuellement, il y a des secrétaires d'État et des députés qui nous soutiennent. Il y a déjà des lois qui ont été proposées, qui sont en discussion, mais ça n'a pas été refusé, c'est juste en suspens actuellement.
0: Oui.
1: Mais oui, c'est des modifications qui vont passer par le cadre de lois. Et une fois que ces lois seront passées, là, on pourra essayer d'avoir ou de rejoindre une structure existante pour la protection de nos droits, tout simplement. Mm-hmm. Par exemple, un des travaux qu'on a actuellement à la SAGE, ça va être sur quand un jeu est loué ou emprunté en ludothèque, eh bien, l'autorisme ne touche rien dessus. Mmh. Sauf que quand un livre est emprunté, il y a un pourcentage qui est reversé.
0: Ah ouais, je savais pas.
1: Et c'est des choses qui sont mises en place pour le livre, mais pas du tout pour le jeu de société.
0: Ok.
2: C'est super.
0: Éloi, t'as une question?
2: Oui, je me rééloigne du sujet, mais Amandine a fait la blague des jeux pour tout le monde dans le monde. Et du coup, je me demandais ce qu'il en était dans le monde. Et est-ce que vous travaillez au niveau d'autres pays francophones? Et si tu as des exemples ou des connaissances sur ce qui se passe ailleurs dans le monde, des anecdotes.
1: Oui, alors on travaille souvent avec la SAS, qui est notre équivalent allemand, qui existe depuis bien plus longtemps. Après, en Belgique et en Suisse, actuellement, il n'y a pas d'organisation similaire, mais on travaille avec des autorités suisses et belges. Ils peuvent bénéficier des médiations, des conseils, ce genre de choses.
0: Ah oui, okay.
1: Après, pour le reste du monde, j'avoue ne pas savoir.
2: Normal.
0: C'est ok de ne pas savoir.
2: C'était au cas où, je dis.
0: Ouais, mais déjà, ouais, c'est intéressant d'avoir des liens avec les pays qui sont nos voisins francophones et Et oui, ça me fait penser aussi au RCL, finalement, Réseau des Cafés Ludiques, où il y a aussi chez Cubitus, qu'on embrasse. J'ai failli oublier son nom, c'est terrible. mais c'est chouette et c'est riche, je suppose, d'avoir des liens avec nos voisins, oui, Éloi.
2: Je ne sais pas si je t'ai coupé ou si tu as eu le temps de développer sur le travail en Allemagne, parce que c'est quand même un pays historiquement qui est très fort en jeu, je ne sais pas comment le dire autrement. Est-ce que tu sais m'en dire plus sur où ils en sont voilà.
1: Ça, c'est plus le dossier Olivier, parce que c'est lui qui va à chaque fois pour le spiel sur place, donc c'est lui qui les rencontre depuis 2 ans, j'avoue. Mais effectivement, la SAS a été organisée des années avant. Ça fait très longtemps que ça existe, contrairement à la SAG, qui est un peu plus récente. Et ils n'ont pas eu la reconnaissance non plus pour l'œuvre culturelle actuellement. Et d'ailleurs, c'est un des questionnements qu'on a de porter la question au niveau de l'Europe. Parce que l'Europe peut aussi faire bouger les législations. Donc c'est un des dossiers, une des questions qu'on a actuellement.
2: Ok. Et ça veut dire quoi, SAS ? Est-ce que c'est la Société des auteurs de Spiel ? Je pense pas.
1: Ça veut dire quoi, SAS ? C'est une bonne question. Ne parlant pas allemand, je n'ai pas voulu m'y risquer.
0: Une loi pose des questions pièges aujourd'hui.
2: C'était pas pour te piéger, c'est pour piéger le monde entier. Donc si t'as pas la réponse,
1: piéger le monde.
2: C'est pas grave. C'est plutôt pour satisfaire ma curiosité.
0: SAS, alors je peux le lire parce que j'ai le nom sous les yeux, mais je ne vais pas savoir le lire correctement. Spiele Autoren Zuft.
2: Ah, Zuft, comme la loi.
1: Bah,
0: je suppose que ça veut dire société, enfin, ou s'ils sont organisés comme tout, parce que Spiele, c'est jeu. Parce que moi, je suis bilingue.
1: En fait. Autoren
0: et Auto et Zuft.
1: Mais la loi des auteurs de jeux, ouais.
0: On va traduire en guide. Non, guilde.
2: Ah, la guilde, carrément. La classe.
1: La guilde des auteurs de jeux.
0: Bah, je propose que vous renommiez la
2: gage.
0: La gage, ouais. Parce que c'est beaucoup mieux quand même.
2: L'autorise des jeux.
1: Et oui, ça fait le gage, effectivement, ouais.
0: Et vous auriez des costumes. Enfin, je veux dire, une guilde ne peut pas sortir sans costume. Enfin, vous auriez des capes et tout. Enfin, ce serait beaucoup mieux.
2: Normal. Des capuches, ouais. Et puis peut-être des oreilles d'elfes.
0: Oui.
1: Ah oui, bah bien sûr, évidemment. Mais c'est prévu d'ailleurs, c'est dans le budget.
0: Parfait,
1: excellent. Tout à fait.
2: Ça me rassure, parce que jusqu'à maintenant, je trouvais que c'était un peu bof. C'est super ce que vous faites.
1: Je vais prendre ma cape pour Cannes, c'est noté.
0: Bah, ouais, on se voit dans 2 semaines à Cannes et je peux dire que j'attends une cape avec...
2: On espère, oui. On y sera.
1: Ok, chiche. Ok, ça marche.
0: Super, parfait.
2: Bah, nous aussi du coup, hein, Amandine.
0: J'ai une cape violette. Enfin,
2: moi, j'ai pas de cape, mais je vais
0: demander à Natacha. Pas de soucis. On va faire une pause suite à ces grands débats et grands sujets très sérieux. Et on revient pour d'autres infos sur la SAGE. À tout de suite.

0: 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Et on vient d'écouter Maxime Le Forestier avec sa chanson Sage. Et encore une fois, c'est un pur hasard. Je tiens à le dire.
1: Évidemment.
0: Parce qu'aujourd'hui, bizarrement, on parle de la Sage, la société des auteurs de jeux, avec Audrey, qui est toujours là avec nous au téléphone. On a parlé déjà de pas mal de choses, de comment ça s'organisait, des sujets portés par la Sage. Et j'avais un truc en tête que je viens d'oublier à l'instant. J'arrive pas à lire ce que tu me montres, Éloi.
2: Auteur et autrice de jeux.
0: Oui, bah du coup, oui. Tu nous as parlé tout à l'heure de commission inclusion et diversité. Et Éloi m'a parlé du coup d'un sujet qui est que aujourd'hui, la SAGE, ça s'appelle la Société des auteurs de jeux. Et oui. ça manque un petit peu d'inclusion. Et est-ce que c'est un sujet auquel vous réfléchissez sur ce nom?
3: Alors, l'anecdote un peu rigolote, c'est que on voulait l'an dernier proposer un vote pour changer en société des autoristes de jeux. Et comme tels les troubadours que nous sommes, nous ne l'avons pas mis dans la convocation de l'AG, on a pu faire qu'un vote de consultation et pas un vote de modification.
0: Ah.
3: Donc c'est bien prévu pour l'AG de cette année qui aura lieu. Si jamais il y a des autoristes qui nous écoutent, je le dis. À l'Auditorium K à 10h au Festival de Jeux à Cannes, le samedi matin. Donc à ce moment-là, il y aura effectivement un vote pour changer le nom en Société des Autoristes de Jeux, et même il y aura un autre vote pour changer le Société en Syndicat pour plus de transparence, tout en gardant le superbe acronyme SAGE, qui permet de faire des liens avec des musiques.
0: Oui, alors moi j'ai entendu troubadour et j'ai encore envie d'une proposition des troubadours de l'autorat de jeu. Voilà,
2: tâche.
0: La tâche.
3: Tâche.
0: Oui, bon, voilà, c'est.
3: Moi, alors il faut savoir. Pardon, vas-y.
0: Non, mais j'aimerais beaucoup voir des troubadours dans l'autorat de jeu. Enfin bref, je rêve.
3: Je comprends. En fait, il faut savoir qu'il y a un vrai concours d'acronymes dans le milieu du jeu. On parlait donc de la CIL pour les illustratrices, on a la WEJ, donc jeu à l'envers pour les éditeurs, nous la SAGE parce qu'on est tout sauf SAGE. Il faut aussi voir les noms des groupements d'autoristes à travers toute la France, des groupements et associations d'autoristes, et c'est exceptionnel.
2: Tu peux m'en donner quelques-uns? Parce que nous on aimerait bien faire une série d'émissions sur les réseaux dans le milieu du jeu, et avoir des nouveaux réseaux dont j'ai pas encore entendu parler, ça m'intéresse.
3: Alors, je vais donner les noms sans hiérarchie, bien sûr, parce que sinon, j'ai peur pour ma vie. Mais on a notamment le CLACOS, qui est un incroyable acronyme.
0: Ça, j'aime beaucoup.
2: Mais comment j'écris ça ?
0: Comme le camembert, quoi, le CLACOS.
3: Ouais, le CLACOS, C-L-A-C-O-S. Après, tous les groupements sont sur notre site.
2: D'accord. Donc, on va peut-être pas se transformer en
0: une liste exhaustive.
2: On va pas transformer l'émission en rendez-vous téléphonique, en effet.
0: Quoique les auditeuristes peuvent entendre une liste d'acronymes. Enfin, peut-être que c'est plaisant, je ne sais pas, je ne me rends pas compte.
3: Mais oui, bah, on a le troll, on a l'arbre, on a la LIF. Ils sont allés chercher le mot, donc Ligue extraordinaire des auteuristes franciliens. Pour avoir le mot LIF quand même. Wow. On a le Malte à Toulouse. Enfin voilà, il y a vraiment beaucoup de choses très inspirées dans toute la France. Voilà. Et nous, à Montpellier où je suis, on a. Ah voilà.
0: Quoi? C'est un onomatopée là. Qu'est-ce qui se passe?
3: C'est 3 A avec un H et un point d'exclamation. Voilà. Je ne sais pas si on a gagné le concours d'acronyme, mais on a gagné le concours de chiant à prononcer.
0: Oui.
2: Mais du coup, c'est un acronyme de quoi? Parce que déjà, il n'y a pas Montpellier.
0: Oui.
3: Oui, c'est l'association des autoristes autour et en héros.
0: Ah. Oh.
2: Fallait le chercher, hein.
0: C'est beau.
2: Bravo.
0: Ouais, non, je suis assez impressionnée.
3: Voilà, merci. C'est pas moi.
2: Mon graphique m'indique qu'on a un pic d'audience à ce moment-là. Vraiment, les gens s'intéressent beaucoup.
0: Oui, dès que tu as fait ah, c'est arrivé d'un coup.
2: Là, les gens s'intéressent beaucoup aux acronymes.
0: Pour revenir à des choses plus concrètes, tout à l'heure, du coup, tu nous as parlé de contrat et médiation. Et en fait, moi, déjà, avant de rentrer dans concrètement qu'est-ce que vous faites avec les gens qui vous sollicitent, c'est comment les gens vous sollicitent? Est-ce que du coup, il y a régulièrement des auteurs et autrices qui vous sollicitent? Est-ce que vous avez une sorte de formulaire? Est-ce que vous faites des rendez-vous pour présenter la Sage? Enfin, comment ça marche quand on est auteur-autrice et qu'on veut contacter la Sage?
3: On a un mail et on a un Discord ouvert pour les membres. Pour les médiations, on en a moins maintenant qu'il y a un contrat type qui a été proposé, parce que ce contrat type est accompagné d'un document avec un système de feu, donc en feu vert, tout ce qui est acceptable pour le contrat, en feu orange, ce qui peut être acceptable mais qu'il faut éviter, et en rouge, tout ce qui est à refuser absolument. Mmh. Et du coup, avec ce petit guide et le contrat type, on a de moins en moins d'autoristes qui ont besoin de médiation et de conseils, parce qu'ils ont tout en autonomie sur le site. Okay. Donc on doit être à... Je crois qu'on nous a dit qu'on en a eu 4 cette année, des médiations ou des conseils contrats. Donc voilà, ça reste un travail de fond et important, mais qui s'est autonomisé avec les documents proposés.
0: Oui, en fait, c'est plutôt...
3: Je crois que j'ai oublié le reste de ta question.
0: C'est pas grave. Un travail de prévention plutôt que d'action en médiation, et c'est tout aussi bien finalement. Éloi, tu avais une question ?
2: Oui, c'est plus pour une question pour les auditeurs, une question un peu plus un exemple un peu plus précis de qu'est-ce qui s'est déjà fait et qui fonctionne pas ou qui est en priori au désavantage des auteurs. Tu as des exemples et voilà.
3: Oui, ça peut être sur le pourcentage en amont que l'autoriste va toucher. Mmh. En général, on va demander qu'il y ait la part de la première impression qui soit versée dans son intégralité à l'autoriste. Ça peut être sur la part que va avoir l'autoriste. Est-ce que c'est négocié sur la part éditeur? Est-ce que c'est négocié sur le prix de vente final? Mais si c'est sur le prix de vente final, du coup, quand c'est vendu moins cher, on touche moins. Ça va être ce genre de questionnement-là que les autoristes peuvent se poser et que le guide va éclairer. Aussi, le nombre de tirages négociés avec la maison d'édition. Est-ce que c'est une distribution en France ou dans le reste du monde? Pour combien de temps les droits sont cédés? Est-ce qu'il y a une date de fin pour ces droits? Est-ce qu'il y a une limitation géographique pour ces droits? Voilà, c'est autant de questionnements qu'on peut ignorer, mais qui en fait peuvent avoir un vrai impact sur la relation éditeur sur le long terme.
0: Oui, c'est vrai que en prenant une boîte de jeu dans les mains, j'ai jamais ces questions-là qui me viennent en tête, mais je me dis qu'effectivement, ça paraît assez évident. Tout à l'heure, tu parlais de droits d'auteur qui n'existent pas. Ça veut dire quoi concrètement quand un ou une auteur-autrice fait un jeu? Comment ça marche après pour la production de ce jeu? Les droits sont cédés ou n'existent pas ou sont cédés directement? Comment ça marche?
3: Si, l'autrice va être rémunérée sur un pourcentage des droits d'auteur. C'est des droits d'auteur qui vont toucher. Quand je parlais que ça n'existait pas, je parlais pas des droits en termes de rémunération avec la maison d'édition, je parlais des protections légales pour les auteuristes qui sont très faibles encore actuellement. Mm-hmm. Mais les droits d'auteuriste existent et effectivement permettent la rémunération de ceux-ci par l'impression des boîtes ou par les ventes ou les deux selon les contrats qui vont être faits avec les maisons d'édition.
0: Ok. Et du coup, tu disais que le document, le contrat, en tout cas le guide est accessible sur votre site. Ça veut dire que n'importe qui, adhérent ou pas à la Sage, peut avoir accès à tous ces documents ou il faut quand même être un petit peu impliqué dans la Sage?
3: Ah non, n'importe qui y a accès. C'est vraiment sur le site internet, dans okay. Ressources. Il va y avoir plein de documents différents. Donc il y a effectivement le contrat type et le guide, donc avec les feux dont je parlais, qui va être de négociation, mais on a aussi un guide pour déclarer ses droits d'auteur. Et on va aussi avoir plein de ressources de game design, d'autres autoristes qui ont réfléchi, qui ont écrit des livres dessus, des liens vers des conférences. Voilà, on a vraiment beaucoup de ressources en fait pour aider, mais même des maisons d'édition peuvent utiliser le contrat type, ça arrive régulièrement.
0: Oui, ça sert pour tous les types de professionnels. Et ensuite, du coup, il y a la médiation. Est-ce qu'il y a d'autres formes d'accompagnement de projets un peu plus individuels ou c'est vraiment ce que tu nous as cité là, ou est-ce qu'il y a d'autres choses? Est-ce que vous faites des rendez-vous individuels sur des sujets qui peuvent toucher les auteurs autrices?
3: Oui, bah, donc il y a la relecture des contrats aussi qui reste différent de la médiation, où la médiation, ça va vraiment être une discussion à trois ou plus. Donc il y a de la relecture de contrats et en festival aussi, on peut être sollicité par des autoristes, on peut passer du temps individuellement s'il y a des questions, s'il y a des problématiques. Voilà, l'idée, c'est vraiment d'être disponible et de répondre au mieux aux besoins et demandes des autoristes et on s'adapte pour la suite.
0: Génial. Et toi, tu avais d'autres questions?
2: Non.
0: Audrey,
2: est-ce
0: que tu voulais compléter un peu toute cette interview avec un sujet qu'on n'aurait peut-être pas évoqué ou alors un message à faire passer aux auteurs, autrices ou à tes proches, en fait tu as le micro, vas-y.
2: Dédicace.
3: Wow. Coucou tout le monde. j'aimerais juste, je sais pas si je dois rajouter quelque chose, je dirais juste que la SAGE, comme les autres groupements, c'est vraiment des bénévoles pour la grande majorité qui font ça pour le bien des personnes qui travaillent dans le milieu, pour la reconnaissance du métier et des différents métiers du milieu. Et on fait au mieux. Donc, si vous avez des suggestions, si vous avez envie de nous rejoindre dès février, là, c'est ouvert pour rejoindre le CA pour l'année, n'hésitez pas, contactez-nous et on est là.
0: Trop bien. Et vous serez avec des capes, si j'ai bien compris. C'est ça, vous porterez des capes?
2: Oui.
3: J'aurai une cape, moi. Je ne m'engage pas pour le reste du CA. Et ouais, j'attends ta cape violette. J'ai hâte.
0: Ça va être génial. Merci beaucoup Audrey. On va passer au programme d'archijeux. Non, oui, j'ai lancé Éloi, mais c'est à moi de le dire. Le programme d'archijeux, du coup, ben, en février, ben, il se passe finalement pas mal de choses. Le jeudi 12 et vendredi 13 février, il y a des journées de stage de fabrication de coffre trésor pour les 6-10 ans. Éloi, tu lèves le doigt pendant le programme, je t'écoute.
2: Oui, parce qu'avant ça, le 2 février, il y aura un après-midi création d'origami de papier pour organiser nos boîtes de jeux. Voilà, comme tu ne l'as pas mis dans ton agenda.
0: Effectivement, je n'étais pas au courant. Merci, Éloi. Et ce même, du coup, je reprends pour le mi-février. Jeudi 12 février, on sera également à Créactif pour un grand jeu en famille sur le thème Carton Aventure, de 13h30 à 16h30 à Créactif. Le samedi 14 février, vous pouvez passer votre Saint-Valentin à la fête du jeu de Créactif à l'espace Soubéran pour toute l'après-midi. Le dimanche 15 février, on accueille un club de lecture féministe organisé par Nous Sommes. Et on les revoit à Archijeux le lundi 16 février parce que Nous Sommes propose un cercle d'écoute féministe sur le travail et l'argent. Le jeudi 19 février, on sera à la PMI de Cré pour un atelier Jeux d'éveil en récup de 14h à 17h. Le jeudi 26 février, on accueille le Café Mortel à 18h à Archijeux. Je rappelle aussi qu'on est maintenant toujours ouvert chaque samedi après-midi de 15h à 18h. Nous, on va aller à Cannes aussi, puisqu'on en a parlé plusieurs fois, le Festival international des Jeux de Cannes. Nous, on y sera du 26 février au 1er mars, j'ai noté ça. Je ne sais pas si c'est ça. Oui, c'est à peu près ça. Et on me dit dans l'oreillette qu'il y aura une super bière à servir sous la tente du off, pendant la nuit du off. Voilà, si jamais vous avez envie de passer par la croisette, on y sera. Merci Audrey pour cette super intervention, c'était super complet. Voilà, c'est fini, c'est la fin.
2: C'est la fin.
3: Ben merci à vous deux, c'était très chouette.
2: Et avec plaisir.
0: Et bonne journée, à bientôt.
2: Bonne journée, à bientôt.
3: À bientôt.
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5: Bonjour et bienvenue sur Radio Sans Ferréol. Vous êtes sur l'émission La Collective, animée aujourd'hui par le club Radio Armo du Collège Armorin. Nous sommes Thibaut et Maël et nous serons vos animateurs pour cette émission, basée sur les coups de cœur des élèves participant au club.
6: Radio Armo est un club pour les collégiens qui nous réunit chaque semaine au studio radio du CDI, les mardis de 12h à 13h.
5: Dans cette émission, il y aura
6: une chronique de Vincent sur l'impression 3D.
5: On écoutera aussi l'émission que nous avons produite pour le concours Zéro Cliché sur les stéréotypes de genre dans les mangas.
6: Une musique choisie par Fleur.
5: Une interview d'un célèbre dessinateur qui habite à Cré, Fafa, célèbre pour avoir produit des séries animées comme Wakfu.
6: Une chronique sur la musique pop par Kayla.
5: Une chronique sur la série d'animation The Amazing Digital Circus par Célia et Arthur.
6: Et enfin, une chronique par Maëlle sur un jeu de gestion Satisfactory.
5: Maintenant, on écoute Vincent sur l'impression 3D.
7: Eh bien bonjour, je m'appelle Vincent, je suis élève de 3e et aujourd'hui je vais vous présenter l'une de mes nombreuses passions, l'impression 3D. Pour commencer, petit cours d'histoire. L'impression 3D aux fabrications additives, son nom d'origine, fut brevetée le 16 juillet 1984 par trois Français. Ah qu'est-ce qu'on est fort hein, quand même hein. Très peu de temps après, l'Américain Charles Hull créa le format de fichier STL, très connu par les modélisateurs 3D. Et ce sera son entreprise 3D Systems qui, en 1988, lancera la SLA 250, la première imprimante 3D commerciale. Au fur et à mesure, d'autres personnes rajouteront leur découverte à l'impression 3D. C'était le petit cours d'histoire du professeur Vincent. L'impression 3D a gagné énormément de popularité grâce aux réseaux sociaux. Les gens adoraient voir une machine qui était capable de créer leurs figurines préférées ou tout plein de babioles diverses et variées. L'impression 3D prend de plus en plus d'ampleur dans l'industrie. Grâce à cela, de nombreuses firmes 3D ont vu le jour. Et non, l'impression 3D n'est pas réservée aux professionnels. Et il n'y a pas non plus besoin d'avoir des énormes connaissances en technologie et l'impression 3D est aussi plutôt accessible. Par exemple, pour plus de 150€, vous pourrez avoir des imprimantes très qualifiées, comme par exemple mon imprimante, la A1 Mini de chez Bamboo Lab, que vous aurez pour 200€. Cette émission ne contient aucune collaboration. Mais aussi, même si celles-là sont plutôt réservées aux bricoleurs, car il est rare de trouver une bonne imprimante en dessous de 50€, vous pouvez en trouver en occasion. Et si vous êtes jeune, intéressé par l'impression 3D, il y a le Fab Lab à Cré, qui est ouvert le mercredi de 16h à 18h, pour vous laisser modéliser des pièces et les imprimer gratuitement. Allez quand même vérifier les informations. Et si vous êtes collégien à Armorin, le mardi de 13h à 14h, il y a le Club Maker, un super club où on apprend à modéliser en 3D et on peut imprimer ses créations.
6: Merci Vincent pour cette chronique très intéressante. N'hésitez pas à aller au Fab Lab pour vous essayer à l'impression 3D.
5: Merci pour cette super chronique Vincent qui n'a pas pu être avec nous dans notre studio car il est en randonnée aux Trois-Becs avec les classes de 3e du Collège Armorin.
6: Nous allons maintenant écouter notre podcast. Nous avons réalisé ce podcast pour le concours Zéro Cliché, égalité filles-garçons, organisé par le CLEMI. C'est le Centre pour l'éducation aux médias et à l'information.
5: Un organisme qui s'occupe des liens entre les médias et l'éducation nationale.
6: Et nous voulons vous dire qu'on a gagné le concours Zéro Cliché. Nous irons à Paris le mardi 9 juin pour la remise des récompenses. Nous sommes super fiers de nous. Voici notre podcast qui a le Grand Prix catégorie collège.
8: Bonjour et bienvenue sur Radio Armo. On est vos animatrices du jour, moi c'est Célia.
9: Et moi c'est Fleur. Aujourd'hui, on vous emmène dans un univers adoré par plein de jeunes lecteurs, le manga. Un phénomène mondial qui a déjà conquis plusieurs générations de lecteurs.
8: Et de lectrices.
9: Certains mangas sont extrêmement populaires, comme One Piece et Fairy Tail. Pour être honnête, au début, j'ai eu du mal à m'habituer au sens de lecture du manga. Maintenant, je suis tellement habituée que je tourne parfois les pages des BD à l'envers. Et toi, comment t'es tombée dans cet univers ?
8: C'est une amie qui m'a fait découvrir les mangas, et j'en suis sincèrement tombée amoureuse. Mais à force d'en lire, j'ai remarqué pas mal de stéréotypes. Et toi, tu en as repéré ?
9: Oui, surtout la manière dont les corps des jeunes filles sont dessinés. C'est souvent très accentué et ça peut influencer les jeunes lecteurs.
8: Je suis d'accord. Et du côté des garçons, c'est pareil. Des muscles énormes, des silhouettes idéalisées. Les mangaka jouent beaucoup sur l'exagération pour faire rêver.
9: Et pendant que certains personnages sont parfaits, d'autres, souvent les méchants ou les personnages comiques, sont dessinés avec des traits physiques tournés en dérision. Obésité, maigreur, petite taille.
8: Heureusement, ce n'est pas le cas partout. Par exemple, Spy Family est beaucoup plus raisonnable. Les corps sont réalistes et les dessins moins stéréotypés.
9: Avec le club radio, on s'est demandé si d'autres élèves avaient remarqué ces stéréotypes. N'est-ce pas, Aïla ?
10: On est donc allé leur poser la question. Voici le micro-trottoir réalisé par Fleur, Maëlle, Kaïla, moi, Aïla, Camille et Arthur.
11: Que pensez-vous de la représentation des filles et des garçons dans les mangas ?
12: Les filles, elles doivent avoir des belles formes et les hommes, ils doivent être très musclés. Enfin, ça dépend quel manga.
13: Bah moi, je trouve que les filles sont bien plus sexuées que les garçons et que les garçons ont une musculature très exagérée.
14: Suivant lesquels tu prends, c'est plus ou moins cliché, mais surtout dans les vieux mangas. Mais après, ça, c'est quelque chose qui s'améliore par rapport aux mangas plus récents.
8: Pour aller plus loin, nous avons aussi interviewé Oscar De Vogel, attaché de presse chez Glénat, le premier éditeur de manga en France.
9: Interview réalisée par Célia, Maëlle, Arthur et Aïla.
15: Mon point de vue sur ce sujet, c'est que aujourd'hui encore, le manga est un genre avec beaucoup de stéréotypes, même si on arrive à trouver des récits qui permettent de s'émanciper. Chaque récit, chaque série va être classée dans des cases prédéfinies en plusieurs genres, avec le genre shonen,

0: de se libérer de ces chaînes, si on peut dire ça, qui sont assez anciennes, effectivement.
1: Nous lui avons également demandé si Glénat souhaitait faire évoluer ses représentations. Voici sa réponse.
0: La stratégie éditoriale de chez Glénat est d'éditer le nouveau manga de demain et éviter effectivement les mangas trop stéréotypés avec beaucoup de redites. Enfin, vraiment, la maison d'édition Glénat souhaite publier de la qualité avec des nouveaux auteurs afin de permettre au manga d'évoluer, de permettre aussi aux lecteurs français de découvrir de nouvelles histoires, de nouvelles récits et de ne pas rester seulement dans les acquis comme peut être Naruto, Dragon Ball Z, One Piece, qui sont effectivement des grosses machines, mais qui sont basées sur l'ancien modèle manga qui est vraiment très stéréotypé.
1: C'est déjà la fin de cette émission consacrée au manga et aux stéréotypes de genre qu'on peut y trouver. On espère que ce petit voyage vous aura permis de mieux comprendre comment ces codes sont installés et pourquoi ils sont parfois difficiles à changer.
2: En France, la bande dessinée évolue dans une culture où la liberté artistique et la diversité des corps sont de plus en plus encouragées. Au Japon, les mangas s'inscrivent dans une tradition différente avec des attentes du public très fortes, ce qui explique que certains stéréotypes persistent encore aujourd'hui.
1: Mais comme on l'a vu avec les élèves et nos invités, le manga reste un univers très riche qui évolue lui aussi et où de plus en plus d'auteurs cherchent à proposer autre chose. Et ça, c'est plutôt prometteur.
2: Un grand merci à Florent Chambert, à Radio Saint-Ferréol et tout particulièrement à France Bélier, aux élèves interviewés, à Oscar de Veugel, des éditions Glénat et à toute l'équipe radio. Arthur,
3: Kayla,
4: Ayla,
5: Maël,
6: Vincent,
2: Émile et bien sûr, à nous,
1: Fleur et Célia. Merci de nous avoir suivis et à très bientôt sur Radio Armo pour une nouvelle émission.
5: Et voilà pour le podcast.
7: Et maintenant, on écoute A Kind of Magic, une musique choisie par Fleur.

0: Merci Fleur pour ce choix musical.
1: Et maintenant, dans le studio de Radio Saint-Ferréol, nous avons la chance d'être en direct avec le célèbre dessinateur Fafa. Cette interview est réalisée par Ayla et Fleur.
0: C'est à vous.
2: Bonjour.
3: Bonjour.
4: Bonjour.
2: Bonjour et merci d'avoir accepté de répondre à nos questions. Nous sommes Ayla et Fleur. Pour commencer notre interview, pouvez-vous vous présenter ?
4: Eh ben bonjour, je m'appelle Fafa, je suis déjà venu plusieurs fois dans ce studio et cette émission. Je suis auteur de BD et storyboarder dans le dessin animé, principalement.
3: En quoi consiste votre métier ?
4: Alors mon métier, je vais plutôt parler de l'animation. Donc ça consiste, dès que vous avez une prod animée en 2D ou en 3D, vous allez avoir un déroulé du scénario en dessin. Ça va servir un peu de structure de base pour pouvoir réaliser tous les plans du projet d'animation que vous avez. En gros, on peut dire que ça ressemble un petit peu à une BD, mais qui va avoir... c'est juste sur l'écran, il n'y a qu'une seule case, et il va y avoir un timing, une durée des images. Donc vous avez en gros une version un peu brouillon du dessin animé que vous regarderez après. Ça sert de support et de guide pour la production.
2: Avec quelle profession travaillez-vous au quotidien ?
4: Alors, quand je fais du dessin animé, les personnages sont déjà créés, les personnages, les décors. Donc, je vais travailler avec un chef board et un réalisateur. Donc, le chef board, il s'assure que les dessins que je produis et la manière dont je raconte l'histoire sont conformes aux intentions du réalisateur. Je dirais que c'est l'essentiel. Il y a aussi les chargés de prod. C'est des personnes qui vont me donner tous les éléments en amont et assurer les suivis, s'assurer que j'ai les décors, les personnages, s'il me manque des éléments, je reviens vers les chargés de prod. Et je dirais que c'est les personnes essentielles. Il doit y avoir d'autres personnes, mais là, comme ça, j'ai pas en tête.
3: Pourquoi avoir choisi ce métier ?
4: Alors, je me suis mis dans le dessin animé parce que j'ai toujours été passionné de dessin animé. Quand j'étais petit, je regardais les Tortues Ninja, les Dragon Ball, etc. Donc, j'ai toujours dessiné. C'est que plus tard que j'ai envisagé que ça pouvait être une profession. Presque un peu par hasard, je cherchais un petit peu les débouchés possibles, je regardais la BD, le dessin animé, et j'ai eu vent de l'école qui s'appelle l'école des Gobelins. C'est une école un peu réputée en animation, et j'ai passé le concours deux fois, et la deuxième fois je l'ai eu et je me suis retrouvé dans le dessin animé. Alors pour aller vite, faut savoir qu'il y a beaucoup de corps de métier dans le dessin animé. Storyboard, c'est qu'une partie du dessin animé, et je me suis tourné vers le storyboard, voilà.
2: Vous pouvez nous parler un peu de qu'est-ce qu'est l'école des Gobelins, des Gobelins ?
4: Alors, pour revenir un petit peu sur l'école des Gobelins, à l'époque, c'est-à-dire il y a plus de 20 ans, il y avait eu un reportage qui était passé sur M6, qui avait fait la promotion de cette école et qui avait donné beaucoup de visibilité à ces débouchés professionnels. Donc, je l'avais vu un peu comme ça, mais j'étais pas vraiment sûr que c'était ce que je voulais faire. À l'époque, je faisais des fanzines. Et de fil en aiguille, j'ai présenté ce concours et j'ai été pris. Donc à l'époque, c'était en 3 ans. On était spécialement fort. C'est un mélange de 2D et 3D. Donc c'est une école assez réputée où les studios tels que Dream.

0: York, Disney, ils venaient recruter directement. Donc l'école avait des liens assez étroits avec l'industrie française et aussi américaine, qui était très florissante à l'époque et encore aujourd'hui. Donc les Gobelins, c'est un peu ça. Et ce qui faisait un peu la spécificité, c'est que quand j'ai passé le concours, alors c'est un concours avec plus de 700 personnes qui se présentent pour 25 places, donc il y a quelque chose de l'ordre du mérite. Donc on disait, bah, si vous travaillez assez, si vous avez le niveau, c'est envisageable. Donc c'est ce qui m'a un peu poussé là-dedans. Alors maintenant, il faut savoir qu'il y a beaucoup d'écoles privées. La situation des écoles a un peu évolué, mais moi, quand je suis rentré dans cette école, c'était un peu dans cette optique, dans ces perspectives-là.
1: Et quelles études avez-vous faites?
0: Eh ben, surtout les Gobelins. Avant ça, j'avais fait un bac littéraire. Et entre les deux, je suis allé dans une école de graphisme en Belgique, qui s'appelle l'Institut Saint-Luc. Donc j'ai échoué lamentablement, mais ça m'a quand même servi comme une prépa. Ça m'a permis de beaucoup dessiner, de me former, puis aussi de savoir un peu plus précisément vers quoi j'avais envie de tendre en tant que travail. Donc je dirais bac littéraire art plastique, un an d'école plus ou moins prépa, et trois ans de Gobelins, et après le monde du travail.
1: Qu'est-ce que vous préférez dans votre profession ?
0: Alors moi, ce que j'aime bien, c'est donner vie aux personnages. C'est-à-dire que ce soit en BD ou en animation, par le vecteur du dessin, on arrive à raconter des histoires, à faire vivre différents personnages, incarner plusieurs personnages, des personnages qui vous ressemblent, des personnages qui ne vous ressemblent pas. Et quand on réussit un peu ça, il y a un petit truc un peu magique qui fait qu'on a l'impression de vivre avec les personnages, alors qu'ils n'existent pas. Mais on a des vrais sentiments quand on les fait vivre et quand on voit les autres prendre du plaisir à les voir vivre.
1: Quelles difficultés rencontrez-vous dans votre métier ?
0: En ce moment, je dirais trouver du travail. C'est un peu la crise. Donc ça, c'est un peu une difficulté. Donc ça, c'est le contexte périphérique. Et je dirais aussi, quand je fais vraiment le travail de dessin, faut réussir à capter les intentions de l'histoire. Ça, c'est un peu difficile. C'est pas une science exacte. Des fois, on est un peu en connexion avec ce qui est raconté et c'est un peu fluide. Et des fois, on a un peu du mal selon les intentions de réalisation, selon ce qu'on doit raconter. Ça va être plus ou moins évident, fluide. Et des fois, faut vraiment un petit peu charbonner pour être dans le bon ton. Et puis, souvent, vous pouvez apprécier ce que vous faites, mais c'est d'abord une prestation technique. Donc, faut que ça réponde à la fois aux exigences pratique du travail et aussi aux intentions du réalisateur. Donc, pouvoir bosser avec différents réalisateurs, des fois il y en a un, ou réalisatrices d'ailleurs, des fois il y en a un qui a une vision et vous êtes sûr de ce que vous faites et lui il dit ah non, c'est pas du tout ça. Et là, on sort un peu les rames pour répondre aux exigences. On n'est pas dans sa tête, quoi. Voilà.
1: Où peut-on voir votre travail ?
0: Alors, mon travail, on peut le voir sur principalement Instagram. J'ai deux Instagram. Donc un Instagram où je mets des choses un peu perso pour le fun et pour rester un petit peu vivace, quoi. Et un autre où je mets les planches de BD et l'évolution de mon travail sur ma BD.
1: Quel est votre prochain projet ?
0: Alors, mon prochain projet, c'est la BD, justement. C'est vraiment le projet auquel j'accorde le plus de temps. Ça fait plusieurs années que je suis dessus et ça avance à son rythme. Bon, faut savoir que la BD, c'est assez long, il y a un long processus pour le mettre en place. Mais c'est mon prochain projet que j'espère finir, espérons, dans un an et demi. Mais j'étais déjà venu ici pour en parler, donc ça avance petit à petit. Mais c'est là où je mets le maximum d'énergie, c'est ma bande dessinée.
1: Bah, merci d'avoir répondu à nos questions. Nous sommes heureux d'avoir pu vous recevoir. À bientôt sur Radio Armo.
2: Au revoir.
0: Au revoir.
1: Merci beaucoup, Fafa, d'avoir pris le temps de répondre à nos questions. C'était très intéressant et à bientôt.
3: Nous allons écouter maintenant une chronique sur la musique pop par Kayla. Come on, get on up. We're wild and we can't be tamed.
1: And we're turning the floor into a zoo. La pop. La pop est un style de musique apparu au début des années 1960 en Grande-Bretagne,
2: puis aux États-Unis. Dérivé du rock'n'roll, du folk song et de la musique country, enrichi d'influences diverses. Musique classique, électronique, indienne, etc., etc. On prononce la musique pop ou la pop. Qui a inventé la pop ? Quelle est la musique pop la plus connue ? Je vais vous le dire tout de suite. La pop a été inventée par les Beatles dans leur premier album Rubber Soul. La musique pop la plus connue est Billie Jean de Michael Jackson, interprétée en 1982. Pourquoi j'ai choisi la pop ? J'ai choisi la pop car c'est un style de musique que j'aime beaucoup et que j'ai découvert dans le film K-pop Demon Hunter, dont vous connaissez tous sûrement, et écouté dans les musiques de Maître Gims.

0: Merci Kayla pour cette chronique sur la pop.
1: Voici maintenant la chronique sur la série d'animation The Amazing Digital Circus par Célia et Arthur.
0: On vous écoute.
2: Vous avez peut-être déjà entendu cette musique ou encore le nom de la série phénomène qui est The Amazing Digital Circus. Plus connue sous les initiales TADC, cette série américaine disponible sur Netflix et YouTube est devenue un incontournable de l'animation indépendante en un temps record.
3: Imaginée par Gooseworks et animée par Glitch, elle est doublée en 21 langues au total. En France, c'est le studio Abyss qui s'occupe des voix des différents personnages. Il s'agit de l'histoire de Pomni, jeune femme de 25 ans, qui, un jour, après avoir mis un mystérieux casque sur la tête, se retrouve coincée dans un cercle numérique peuplé d'autres humains. Chacun possède une nouvelle apparence en fonction de son état d'esprit. Pomni se retrouve ainsi dans le corps d'un clown.
2: L'endroit se trouvait sous le contrôle d'une curieuse intelligence artificielle nommée Kane. Celle-ci a la lubie de faire participer les habitants du cirque à des aventures créées par ses soins. Il s'agit de mondes à part entière créés numériquement pour que Pomni et ses amis vivent des péripéties dans des royaumes enchantés comme des manoirs hantés.
3: Nous aimons beaucoup cette série grâce à sa thématique colorée et ses personnages chaleureux qui contrastent parfaitement avec ce qui est dit et ressenti.
2: Malgré tout, la série est déconseillée aux moins de 13 ans à cause des thématiques psychologiques sombres apparaissant au fil des épisodes.
3: Et maintenant, nous allons écouter un extrait de l'épisode 1 de la série.
4: Comme ton nom ?
5: Mon nom ? Je m'appelle... Oh non ! Pourquoi j'arrive pas à m'en souvenir ?
4: Personne ne se souvient de son nom une fois arrivé dans le cirque numérique. L'une des rares choses que je ne contrôle pas, c'est vos esprits. Donc tout ce que je peux faire, c'est aider à en trouver un nouveau.
5: Mon prénom !
4: Ne t'en fais donc pas, petite tête. Ton nouveau nom peut être n'importe quoi. Offre soumise à condition. Le nom choisi par l'arrivant ou l'arrivante ne peut contenir de propos injurieux, notamment un caractère raciste, sexiste, homophobe ou validiste. Il ne peut pas contenir non plus d'allusions sexuelles implicites ou explicites, ni de jurons contre vulgarité. Qu'est-ce que tu en penses ?
5: Peu importe, choisis ce que tu veux.
4: Voyons voir. Qu'est-ce que tu penses de...
5: Je sais.
4: C'est vrai, atroce, trop autre chose. Qu'est-ce que tu penses de Pomni ?
5: Hein ? Oui, bien sûr. Je pense que je vais...
4: Youplaboum, oui, Jax. Quoi de mieux qu'une aventure pour accueillir notre nouvelle comparse, Pomni ?
6: J'ai dit ça il y a genre 5 minutes.
4: Toi, tu aimes les aventures ? Les activités ? Les merveilles, le danger, l'horreur, la douleur, la souffrance, l'agonie, la mort, la maladie, la mort ? Ou du gâteau ?
2: C'était un extrait de The Amazing Digital Circus. Et maintenant, nous allons continuer la collective.
1: Merci pour cette super chronique.
0: Célia et Arthur qui n'ont pas pu être avec nous dans notre studio car elles sont en randonnée au Trois-Bec avec les classes de 3e du collège Armorin. Et enfin, la chronique par Maëlle sur un jeu de gestion Satisfactory. C'est à toi Maëlle.
1: Dans cet essai, je vais vous présenter le jeu Satisfactory en trois temps. Le but, pourquoi y jouer et l'univers. Dans Satisfactory, vous incarnez un ingénieur de la société FISCSIT. Et vous êtes dans une capsule et largué sur une planète extraterrestre. Et votre objectif est de construire différents bâtiments et de les relier ensemble afin de créer une usine entièrement automatisée pour édifier un ascenseur spatial. Pourquoi ? Car Satisfactory te permet de faire des usines. On peut y jouer en multijoueur. L'univers ? Dans Satisfactory, vous êtes sur une partie appelée dans le jeu votre secteur désigné par IFICSIT et une petite partie de la planète appelée Message 2B dans le système solaire binaire d'Akisha. Vous pouvez créer des tapis roulants convoyeurs de MK1 à MK5. Vous pouvez aussi créer des extracteurs d'eau ou des foreuses, etc. Et voilà pour mon coup de cœur.
0: Merci Maëlle.
1: Et voilà pour cette émission.
0: Merci à Madame Chambert,
1: Fleur,
0: Kayla,
1: Arthur,
0: Maëlle,
1: Célia,
0: Vincent,
1: Thibaut.
0: Et merci à Radio Saint-Ferréol pour cette collective et à bientôt sur Radio Armo.
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0: Muchas gracias. 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
5: No macadam.
6: L'autorisation environnementale du préfet, une autorisation à détruire la nature, les espèces protégées, les zones humides et tous les lieux riches sur le tracé. Et on appelle ça autorisation environnementale.
7: Mais en fait, les illégaux, c'est plutôt les porteurs de projets. Donc, il y a eu des actions illégales qui ont été faites, légitimes.
8: C'était en réponse à des actions tout aussi illégales. Là où ils allaient commencer les travaux, ils n'avaient pas les autorisations nécessaires. On se demande s'ils sont dans la réalité, ces gens. On nous dit que nous, on est des utopistes, mais eux, vraiment, je me demande dans quel monde ils vivent. Ça va faire mal parce que tout ce qu'on pourrait entamer aujourd'hui pour essayer de freiner un peu la crise climatique, ou en tout cas les dégâts qu'on va tous subir, chaque jour où on fait rien, ça va être encore plus dur, quoi.
7: On est criminalisé. On ne fait pas exception à toute autre lutte écologique. Donc on est scruté, les réseaux sociaux, on a été fiché, les plaques d'immatriculation ont été prises en photo. On fait l'objet d'une surveillance accrue. On entre en résistance et ça ne plaît pas au pouvoir en fait.
5: No macadam.
4: No macadam, c'est pas un cri de guerre, c'est au contraire un cri de paix. Paix pour la nature partout agressée, notamment à coup de grands projets autoroutiers inutiles, comme on va aujourd'hui le voir avec la lutte contre le déplacement en zone naturelle de la route nationale 88 entre le Pertuis et Saint-Austien, en Haute-Loire. Et des histoires à la RN88 qui ressemblent à celles de l'inutile à 69, il y en a aux quatre coins de la France. Ce projet de détournement de la RN88, c'est en prévision presque 11 km d'une deux fois deux voies. Impact, 190 hectares de terres artificialisées, dont des terres agricoles, de la forêt et 25 hectares de zones humides. C'est aussi un cycle de l'eau entravé, voire détruit. C'est encore 75 espèces d'animaux protégées, menacées, et des paysages saccagés et scarifiés par des tranchées de 30 à 40 mètres de profondeur par endroit. Coût estimé en 2019 par les promoteurs, 226 millions d'euros. Coût estimé en 2025 par les opposants, au moins 400 millions d'euros. Les opposants, ce sont notamment des membres de France Nature Environnement, mais aussi du collectif de la lutte des sucs, de l'OTA, l'association des usagers des transports en commun d'Auvergne, ou encore de SOS Loire Vivante, dont cette émission vous a déjà raconté la lutte victorieuse. Dans une région qui a fait le choix du tout bagnole et tout camion, et le petit monarque de cette région s'appelle Laurent Vauquier. Salut les amis, c'est JBD pour Polémix et lavoixoff.com et pour votre radio libre préférée. Fin août 2025, rendez-vous avec des membres de FNE 43 et du collectif de la lutte des sucs dans le petit bourg du Pertuis, traversé par la Nationale 88. Bonjour Guillaume.
8: Bonjour. Guillaume Charmasson, président de France Nature Environnement Haute-Loire.
4: Bonjour Charlie.
7: Bonjour. Je suis militante à la lutte des sucs depuis plusieurs années.
4: Qu'est-ce que c'est les sucs? Ici donc on est en Haute-Loire, département 43. Comment pourrait-on décrire ces sucs? C'est pas ce qu'on met dans le café quand on aime ça.
7: Eh non, non, bien qu'on pourrait dire qu'on veut pas de sucre en poudre. Mais le suc en fait c'est une structure géologique, c'est un sommet volcanique qui est caractéristique de la Haute-Loire. Et notamment de la région du Velay, donc du Puy-en-Velay. Et voilà. Donc en fait, ça se présente sous la forme d'un piton ou d'un dôme avec des pentes fortes. Et donc c'est un paysage caractéristique fait de hauts plateaux et de pointements isolés. Ce paysage est fortement menacé par une déviation qui est voulue par la région Auvergne-Rhône-Alpes, par notamment Laurent Vauquier, le long de la RN88. Pour ce faire, il va falloir creuser dans ces sucs pour rattraper des pentes. Donc effectivement, les sucs sont en danger.
4: RN88, c'est assez fascinant parce que qu'on parle de la RN88, qu'on parle de la D924, qu'on parle de l'A69, j'ai l'impression qu'à chaque fois, on parle de la même histoire. Il y a des promoteurs, des bétonneurs qui passent en force sans se soucier de ce que la loi pourrait dire. Et puis, on impose des grands projets inutiles. On met les citoyens et les citoyennes devant le fait accompli. Heureusement, de temps en temps, il y en a des citoyens et des citoyennes qui réagissent. On l'a vu là sur la D924 dans l'Orne, le tribunal administratif a déclaré la non-utilité de ce projet. La même chose sur la 69. Et là, j'ai l'impression que c'est encore la même histoire et qui se répète non seulement avec vous, avec cette RN 88, mais partout sur le territoire métropolitain.
8: En effet, ouais, on constate qu'il y a, je sais plus, une cinquantaine plus de projets routiers en France là en ce moment, malgré le contexte de crise climatique. On continue à vouloir promouvoir le tout voiture en France. Et on met les citoyens devant le fait accompli, comme tu dis. En plus, on divise la population. Les politiques comme Laurent Wauquiez en profitent, ils font du populisme là-dessus. Tout ça pour juste satisfaire quelques ambitions politiques et économiques, en fait.
7: C'est les mêmes façons de procéder, c'est les mêmes arguments. C'est le désenclavement, la sécurité. Et ça, on le retrouve dans tous les autres projets routiers et autoroutiers qui sont menés en ce moment. Et les mêmes façons de procéder dans le sens où il y a de la fabrique de consentement, il y a zéro réunion publique, on ne demande pas l'avis aux gens. Ça se retrouve à travers tout le paysage. Et nous, on l'a fortement constaté, notamment lors de la création de la Déroute des routes. C'est à ce moment-là qu'on s'est mis autour de la table, nous, collectifs locaux en lutte contre des projets routiers, de toute la France, de Nîmes à Caen, en passant par les Alpes. Et c'est là qu'on s'est rendu compte qu'on vivait les mêmes choses. Et c'est là qu'on s'est rendu compte qu'on pouvait se filer la main sur des recours, sur des contre-argumentaires, sur des façons de procéder qu'on a pu utiliser les uns les autres.
4: La Déroute des routes, c'est un ensemble de collectifs qui rassemble toutes les luttes contre ces grands projets routiers inutiles.
7: C'est ça, c'est une coalition de luttes locales contre les projets routiers et autoroutiers. La principale chose qui nous rassemble, c'était de demander un moratoire contre tous les projets routiers et autoroutiers, quels qu'ils soient, sans hiérarchiser, à l'échelle nationale.
4: Parler de ce qui se passe dans votre coin de Haute-Loire, c'est finalement parler de ce qui se passe sur tout le territoire national. Comment ils vous vendent le truc? Vous allez gagner 3 minutes?
8: C'est à peu près ça. Pour le contournement de ces deux communes, donc le Pertuis et Saint-Austien, on va faire un contournement de 11 km qui permettra de faire gagner, selon la région, 3 minutes. En réalité, ça sera plutôt une minute d'ailleurs. Pour ça, il faudra quand même faire 16 ouvrages d'art, puisqu'il va falloir mettre une route à niveau en fait. On va artificialiser 190 hectares, notamment 140 hectares de forêts et de champs, et plus d'une quarantaine d'hectares de zones humides. Sur ça, on rajoute qu'on va excaver plus d'1,1 million de mètres cubes de terre, qui vont être ensuite remis sur des champs, enfin, puisqu'ils n'ont pas la maîtrise foncière de partout. Ils vont remettre ces matériaux excédentaires, comme ils appellent,

0: voit les pelleteuses abîmer la terre pour un projet qui manifestement ne tient pas trop la route. On va gagner peut-être quelques minutes, mais pour faire quoi ? Au détriment des agriculteurs. Moi, je fais partie des gens qui sont propriétaires. Ma famille a été expropriée de près de 10 hectares. Tout le patrimoine agricole de mes parents, maternels et paternels, qui étaient agriculteurs. Des petits agriculteurs, comme il y en avait beaucoup, hein. Ils avaient une dizaine de vaches. Ils labouraient des terres agricoles, ils vendaient leurs pommes de terre.
1: Qu'est-ce qu'elle devient, l'exploitation de tes parents ?
0: L'exploitation n'existe plus parce que mes parents sont décédés. Ma famille n'exploite plus ces terres, mais elles ont été prises de leur vivant. Et je sais la souffrance que ça a représenté à l'époque, quand on leur a dit « on va prendre vos terres pour la route ». Et cette nouvelle enquête publique où on va encore saisir des terres, et ben moi j'ai une petite pensée émue pour ces gens qui sont propriétaires de terrains, qui ne sont pas forcément agriculteurs, hein, mais qui sont attachés à ces terres agricoles et qui savent qu'on va leur les prendre pour y mettre du remblai. Je trouve que c'est très violent comme projet et pas très cohérent. Pour l'instant, la terre est prise puisque les expropriations ont été faites, mais il va y avoir des travaux qui vont se faire. On va encore me prendre du terrain, la terre agricole, pour pouvoir mettre du remblai, parce qu'ils vont incurver la montagne sur, je ne sais plus si c'est une vingtaine de mètres. Donc il va falloir enlever tout ce remblai, le mettre où ? Eh bien, on prend les terres agricoles, on va aplanir tout ça, et puis on va mettre un petit peu de terre agricole dessus, on fait planter un arbre. Entre nos zones humides qui disparaissent, tous nos petits murs en pierre, qui font partie de notre patrimoine local, qui disparaissent et qui ne seront pas remplacés, parce que ce que j'ai bien compris, c'est qu'ils vont ramener des pierres, ils vont faire des tas de pierres, mais ce ne sera pas des murs reconstruits. Donc l'eau ne va pas s'irriguer comme elle s'irriguait auparavant. C'est une catastrophe écologique grave qui m'affecte énormément.
1: Ces petits murs de pierre qui bordent les chemins, moi je pensais que ça servait aussi à tenir les coteaux, à faire que la montagne ne s'écroule pas, mais je n'avais pas compris que ça servait aussi à retenir et à stocker l'eau. Ce qui veut dire que si on démolit ces ouvrages, l'eau qui était retenue avant ne le sera plus.
0: On a un terrain qui n'absorbe pas l'eau. Donc notre eau en surplus va soit dans les zones humides, soit dans les petits murs. Mais la terre ne fait pas l'effet d'une éponge en quelque sorte. Et c'est ça qui est dramatique, c'est que les zones humides qui sont extrêmement utiles sont saccagées et les petits murs aussi. Donc la terre, oui, effectivement, elle va s'évacuer, elle va couler. Il y aura effectivement des glissements de terrain, des choses comme ça.
1: Ça devrait coûter combien ce détournement de la RN 88 ?
2: 226 millions d'euros en 2019. Aujourd'hui, on estime à 500 millions d'euros, sauf qu'à la dernière enquête publique, ils n'ont pas voulu nous donner le chiffre actualisé. À la dernière réunion publique, du coup, il a été annoncé le chiffre de 2019. Donc, ils sont restés sur le chiffre non actualisé, suite à l'inflation qu'on connaît, post-guerre en Ukraine, coût du bâtiment, etc. Tout a augmenté. Mais non, ils nous ont annoncé le même chiffre, 226 millions d'euros. Ils sont restés droits dans leurs bottes. Quand ils ont dit ça, mais tout le monde s'est interrogé.
1: Okay, une autre estimation.
2: Si on prend en compte toute cette inflation de 30%, on peut arriver facilement à 400-500 millions d'euros minimum. On compte en plus les travaux supplémentaires qu'ils n'avaient pas prévus dans le dossier initial, la maîtrise foncière qu'ils n'avaient pas. Voilà. Donc on est loin de la réalité, mais ils nous cachent tout, quoi. Ils cachent tout aux habitants aussi. Hein. C'est ça qui est grave quand même. Surtout pour un projet qui est à la base de 226 millions d'euros. Là, avec l'inflation, avec les retards pris, grâce à nous, en fait, puisqu'on a réussi à faire stopper le chantier, puisqu'il faut d'abord qu'ils fassent les mesures compensatoires pour continuer le chantier. Donc, mesures compensatoires, c'est quand on dégrade un milieu pour un projet routier, on doit compenser. C'est grâce, en fait, à notre recours en justice. On a perdu, si on veut. Le tribunal administratif de Clermont-Ferrand a quand même acté qu'il fallait, avant la reprise des travaux, que toutes les mesures compensatoires soient entamées, en tout cas, ou qu'ils aient l'acquisition foncière des mesures compensatoires qu'ils vont faire. C'est pour ça qu'aujourd'hui, les habitants s'impatientent de voir les travaux qui ne bougent plus depuis plus d'un an.
1: Quelqu'un vient d'arriver. Bonjour Jean-Jacques. Tu es de France Nature Environnement aussi ?
3: Je suis le président fondateur, mais maintenant le président est Guillaume.
1: Cette histoire de la RN 88, quand est-ce que vous avez entendu parler pour la première fois ? C'est une deux fois deux voies, non ?
3: Alors, les premières fois, c'est dans les années 85-90, à peu près.
4: Projet.
3: Au départ, c'était une route qui devait relier Lyon à Toulouse, et au-delà de Lyon-Toulouse, l'Allemagne à l'Espagne. C'est une grande liaison d'aménagement du territoire. Et donc c'était l'époque où on pensait que les autoroutes allaient se développer.

0: allait jusqu'au bout des logiques capitalistes du moment. Et aujourd'hui, on a changé. Dans la mentalité de beaucoup de gens, il faut arrêter de mettre l'argent sur des choses inutiles et qui détruisent la nature en plus. La logique actuelle, mais qui n'était pas celle des années 85, 90 et 2000 et un peu après, c'est éviter, réduire, compenser. Éviter, ça veut dire que quand on veut créer un aménagement routier, on va éviter de détruire la nature le plus possible. Réduire, ça veut dire que si on a un projet, et bon, on va voir tout ce qui peut réduire cet impact négatif sur la nature. Et compenser, ça veut dire que si on est obligé de faire un aménagement routier, par exemple, il va falloir proposer des zones à proximité immédiate qui permettront à la faune dont les habitats seront détruits de pouvoir aller se réfugier. Et les trois mots « éviter, réduire, compenser » ont été complètement mis de côté. C'est la région qui a pris les décisions. Une manipulation, puisqu'en fait c'est une route nationale, il faut quand même le savoir, c'est la RN 88. Ce qui veut dire que c'est à l'État de prendre en charge le financement de ces routes et les collectivités territoriales, que ce soit la région, le département, la commune, peuvent aider. Et là, ça a été le contraire. Cette route a été décidée dans les années 80-90. Ce projet est venu en relation avec cette grande liaison d'aménagement du territoire, vue au niveau national et international. Il s'agissait de doubler la 7, Lyon, Montpellier, Toulouse et l'Espagne, qui est commencé à être encombré par une autre qui passerait par le Massif central, qui serait aussi à quatre voies. Il y a eu quatre tracés qui ont été envisagés, et il y en a un qui a été élaboré, réfléchi, pensé par la direction départementale de l'équipement, la DDE, qui à l'époque était l'outil de l'État au niveau des routes. Et ils avaient proposé, pas ce tracé du tout, mais un autre tracé, qui évitait les zones agricole, enfin pas entièrement, mais beaucoup plus que celui-ci, et éviter de passer dans des zones à une valeur écologique forte. Toutes les vallées qu'on voit ici maintenant avec un viaduc projeté de 130 mètres, je crois, viaduc du Rodez, alors qu'il y avait une possibilité qui était beaucoup plus douce et qui passait par des terrains moins à fort impact. Et c'est pas ce tracé prévu par la DDE, ce qui au niveau national est une première, qui a été présenté à l'enquête publique comme étant le meilleur, ça a été celui retenu par un président du Conseil général qui était par moments ministre, qui a été commissaire européen et qui avait un peu les pleins pouvoirs, qui a proposé un autre tracé qui dérangeait moins ses amis politiques, maires de telle et telle commune. Donc c'est ce projet qui a été retenu, mais c'était le moins bon au niveau agricole et protection de l'environnement. Ce projet, il a été mis de côté par l'État, puisqu'il y avait 10 ans avec une déclaration d'utilité publique en 1997 pour le mettre en œuvre. Et la DUP, la DUP, déclaration d'utilité publique, est valable 10 ans. Alors pendant ces 10 ans, ils ont fait des expropriations, mais au moment de le mettre en œuvre, ils ont jugé que c'était beaucoup trop cher, que c'était pas un bon tracé, et ça a été mis complètement sous le coude de 1997 jusqu'en 2019. Et là, le président de la région a ressorti ce dossier parce qu'on est quand même redevenu un peu en féodalité en Haute-Loire. Il y a le seigneur, il y a les vassaux et puis il y a le peuple. Les vassaux, ils obéissent au seigneur. Ce sont tous les maires et tous les élus du département qui dépendent de la région quant à leur financement. Donc s'ils font un écart par rapport à la volonté de la région, eh ben, ils ont suppression des subventions. Donc tous les maires du département, ou presque, se sont alignés derrière le grand seigneur, d'ailleurs on l'appelle le seigneur des panneaux aujourd'hui. Donc ce dossier a été ressorti des cartons parce que le président de la région voulait bien rester à la région et c'était un dossier emblématique, montrer qu'on est puissant, de vouloir relier Issingeau au Puy et donc Lyon au Puy avec une 2x2 voies. La région dit toujours que ça permettra de relier à 4 voies Saint-Étienne au Puy. C'est totalement faux, comme beaucoup de ce qu'ils disent, parce qu'en fait, il reste 2 viaducs, un à quelques kilomètres d'ici du Pertuis, qui s'appelle le viaduc du Ramel, et un peu plus loin, il y a le viaduc du Lignon, à 2x1 voie. Et contrairement à ce qu'il est dit, il n'y a jamais eu de bouchon à l'entrée de ces viaducs, parce qu'on passait à 2x1 voie. Donc ce projet est resté tel qu'il avait été prévu en 1997, quand la région l'a ressorti en 2019 pour le présenter à une enquête d'utilité publique qui a eu lieu en 2020. D'ailleurs, cette enquête, elle a été faite du 15 juillet au 14 août. Une bonne manière de sensibiliser la population, de faire ça pendant les périodes de vacances où les gens sont ailleurs. Elle est restée telle qu'elle. Alors que depuis les années 90 jusqu'à 2020, il s'était passé pas mal de choses. D'une part, cette logique de construire toujours des autoroutes, on prenait de la distance avec. Et d'autre part, les lois même avaient complètement changé et la protection de l'environnement était bien supérieure en 2020 à ce qu'elle était dans les années 90. Et au lieu de faire évoluer, de faire une nouvelle demande de déclaration d'utilité publique, un nouveau projet, ils ont pris textuellement le projet de 1997, totalement inadapté à la situation actuelle. Et j'en reviens au grand principe, éviter, réduire, compenser. Le préfet de l'époque avait même pris la décision de réaliser les mesures compensatoires après la réalisation de la 2x2 voies, alors que, d'après les lois en vigueur en 2020, les mesures compensatoires doivent être réalisées avant. Bon, admettons qu'il y ait des tritons crêtés ou des espèces protégées, c'est de leur permettre de regagner ces zones qui sont à proximité de l'aménagement. Et là, ils auraient été faits une fois que la 2x2 voies était totalement terminée. Et donc, c'est ce qui a été retoqué par le tribunal administratif, complètement banalisé par le conseiller de la région, et ils ont dit qu'ils avaient gagné au tribunal administratif. On voit bien que le projet, il est arrêté, il est comme suspendu.
1: 2 ans qu'il n'y a rien eu sur le tracé. Ils ont fait les 3 ponts, et après, ça s'est arrêté là. Ils ont repeint les piquets en jaune, ils entretiennent les passages grande faune et les passages petite faune, mais ils ne font plus rien depuis 2 ans.
2: Il n'y a pas beaucoup des zones de mesures compensatoires qui sont à proximité du tracé. Ils ont acquis des terrains pour faire les mesures compensatoires très éloignés du tracé, en fait. Donc la faune qui va être détruite sur place ne sera pas à 50 km de là.
3: Est-ce qu'on peut compenser, par exemple, la destruction d'une zone humide? Tiens, on détruit une zone humide ici, on va en recréer une là, ça marche comme ça?
0: Pas du tout.
3: Quoi, on met un peu de remblai, on plante un arbre dessus et ça y est, on compense, quoi.
0: On prend une plantation d'épicéa, on appelle ça une zone humide. Or, le sol, il est acidifié, il va mettre des dizaines d'années à devenir une vraie zone humide, si tant est qu'il le devienne un jour. Mais j'en reviens toujours à l'éviter, réduire, compenser. Compenser, c'est la dernière mesure quand on a évité et réduit. Et là, on n'a ni évité ni réduit.
3: Ce que tu es en train de dire de manière diplomatique, là, c'est que ces gens sont dans l'illégalité, en fait. Enfin, ils se foutent des lois et des règles.
0: Oui, oui, par rapport aux mesures compensatoires, par exemple, c'était évident. Non seulement la région, mais la région a fait pression sur le préfet. Et le préfet était aussi dans l'illégalité. Et c'est pour ça que le tribunal administratif l'a retoqué et a fait changer, donc au mois de décembre dernier, a fait changer l'arrêté du précédent préfet pour que les mesures compensatoires soient réalisées avant.
1: Les mesures compensatoires, c'est des autorisations à détruire, en fait. C'est une obligation légale pour faire passer un projet en force. Et une zone humide à un endroit donné, tel qu'il y en a plein sur le projet, elles ont un rôle écosystémique très précis. Donc, de les mettre à 25 km plus loin ou à 40 km plus loin, elles ne rempliront plus ce rôle qu'a décrit d'ailleurs Louise très très bien. Chez nous, là, dans notre région des Sucs en Haute-Loire, il n'y a pas de nappe phréatique, donc il faut vraiment ralentir l'eau qui coule depuis le haut des Sucs, qui coule goutte à goutte, qui passe pierre après pierre, effectivement avec les murets, mais aussi avec tous ces tas de gros cailloux qui constituent les anciens volcans, là, les Sucs, goutte à goutte, et elles vont tomber dans les bas-fonds, dans les zones humides. Donc si on supprime ces zones humides-là, on supprime toute notre ressource en eau, vu les sécheresses à répétition qu'on subit et qui sont les moindres par rapport à ce qu'on va subir les prochaines années, c'est extrêmement grave. Si on détruit 1 hectare de zone humide, on doit compenser le double, c'est-à-dire qu'on doit fournir 2 hectares de zone humide, mais en fait c'est largement insuffisant.
3: C'est quoi l'ampleur de la destruction annoncée si jamais ce projet mortifère se fait?
0: On est à peu près à 200 hectares et il y a 150 hectares de mesures compensatoires à réaliser. Ce qui ne s'est jamais vu en France. Là aussi, c'est une première. C'est-à-dire qu'il y a 150 hectares de surface de tracé et il faut reconstruire 150 hectares de zones humides. Nulle part on a vu ça.
4: Je pense que les gens ne se rendent pas compte qu'on est dans un problème écologique dramatique. on va être sinistré, on va perdre nos sources d'eau, on va perdre nos petits murets, on va avoir des déboulements de terrain. Les gens du coin ne réalisent pas l'ampleur des dégâts.
2: Ce qui me fait rager personnellement, c'est quand même que les habitants des deux communes ne se saisissent pas majoritairement du problème, quoi. Laver le cerveau avec la propagande de la région, de Laurent Wauquiez. Cette propagande-là, on voit qu'elle a bien infusé dans la population. Et nous, on est les méchants éco-terroristes. Alors que les vrais éco-terroristes, c'est ceux qui saccagent tout, là.
4: Les gens sont relativement égoïstes. Parce que quand on regarde les avis des personnes pour, mais c'est complètement dérisoire. On attend 3 minutes pour traverser la route, pour aller de l'autre côté. Mais qu'est-ce que ça veut dire? Je veux dire, ça reste extrêmement égoïste, personnel, au détriment de l'écologie et au détriment du bien commun.
0: Puis d'emblée, on a fait des mesures qui permettaient de maintenir une vie dans les deux villages et de pas tout détruire la nature entre le Pertuis et Saint-Austien. On a fait plein de propositions. Déjà, on pouvait aménager les deux bourgs, aussi bien Saint-Austien que le Pertuis. Depuis 30 ans, il n'y a été rien fait. Les traversées des deux bourgs sont en l'état. Quand une nationale visée internationale traverse un petit village, ben généralement, on fait des aménagements. Il peut y avoir un feu rouge, il peut y avoir une zone 30, il peut y avoir un passage souterrain sous la route, une traversée pour les voitures aussi qui passent au-dessus, et des passages piétons. Alors que là, moi j'ai déjà essayé de traverser, c'est effectivement difficile parce que les gens, ils sont sur la nationale, ils y vont, quoi. Il n'y a eu aucun aménagement de fait dans les deux bourgs dont on parle depuis que le projet est en piste, en fait. Je pense qu'ils ont dû se dire, on va rien faire, comme ça, ça sera de plus en plus de chaos pour traverser. Et du coup, ils seront tous pour la route. Il y a une propagande qui est entretenue par des cabinets de communication, mais c'est des cabinets de propagande, qui font que les gens, ils adhèrent petit à petit à l'idée que, bah oui, on peut bien faire 4 voies pour aller de Pertuis à Saint-Austien, ça pose aucun problème, quoi. Même l'autorité environnementale, c'est un groupe d'experts au niveau national, nommé par le ministère de l'Environnement, pour étudier tous les projets à fort impact au niveau environnemental. Et ils ont dit, mais la première chose pour éviter tous les massacres, il aurait très bien été possible de faire des contournements légers à 2 fois 1 voie, des 2 villages, voire même sur le tracé, au pire, le tracé actuel, de le faire à 2 fois 1 voie et pas à 2 fois 2 voies, parce que l'impact sur le territoire, il est 50 fois moindre.
1: Ils ont usé de beaucoup de stratégies mensongères par omission. Les porteurs de projets ont délivré les informations au compte-gouttes. Il y a eu 0 réunion publique. Les 2 réunions qui ont été obligatoires, en fait, ça a été d'une part pour les commerçants, d'autre part pour les agriculteurs. Elles n'étaient pas publiques. Après, ils ont délivré des informations au compte-gouttes. Ces histoires de ZME, de zones de matériaux excédentaires, ils le savaient depuis le départ, depuis 2020.
3: Ça, c'est les montagnes de Remblai.
1: C'est ça. À l'origine, le projet, c'est qu'il va y avoir un viaduc. Mais à l'origine, il ne devait pas y avoir le viaduc. Tous ces Remblai, ce 1 million de mètres cubes, devaient servir à combler la roudesse. Les lois environnementales se sont durcies entre 90 et 2020. Et donc, du coup, plus le droit de remblayer un cours d'eau. Donc, viaduc. Donc, 1 million de mètres cubes sur les bras. Mais ça, ils le savaient depuis les années 2020. Mais sauf que pour pas rassembler les agriculteurs, ils ont préféré les diviser. Donc, ils n'ont pas prévenu les agriculteurs qu'ils allaient avoir du remblai sur leur terrain. Ils les ont prévenus en 2024. Deuxième exemple, le rond-point de l'école du Pertuis. Petit village. En 2017, ils déplacent l'école du Pertuis, qui était au bord de la RN88. Ils l'excentrent du côté du cimetière. En 2025, on découvre qu'est-ce qu'il va y avoir devant l'école du Pertuis, un échangeur pour que les personnes qui viennent de Saint-Julien-Chapteuil puissent accéder à la RN88. 3000 à 4000 véhicules par jour vont passer devant l'école du Pertuis. Ils le savaient. Donc en fait, ils se foutent vraiment de la gueule du monde.
2: Les cartes n'étaient pas à jour dans la première participation du public par voie électronique. Donc on ne voyait pas cette fameuse école sur le tracé. Et dans la dernière, ils ont mis à jour où on voyait l'école apparaître. Ils ont remis à jour les cartes. Ils avaient utilisé des vieilles cartes pour pas qu'on voit qu'il y avait cette école. Ce qui est aberrant, c'est qu'en plus, ils prennent pas en compte du coup l'augmentation des gaz à effet de serre que ça va engendrer et la hausse du bruit. Puisque à proximité d'une école, normalement, il y a des règles. Je ne sais pas comment ils vont pouvoir respecter ces réglementations qui sont les décibels à proximité d'un lieu public comme une école.
0: C'est tout à fait juste de dire que c'était parce que le projet, ils l'ont changé par rapport au ruisseau qui n'avait plus le droit de combler. Mais quand on fait un aménagement routier, La première règle à respecter, c'est des blés égale remblai. Ce qui était le cas dans le premier projet, et du moment qu'il y avait non-utilisation des déblais pour combler ce ravin profond du Rodez, il fallait changer le profil en long et l'augmenter un peu pour que la route soit plus haute et donc on mette ce déblai en remblai pour la route. Et ça n'a pas été fait, donc maintenant il y a 23 hectares. On va enlever la terre, soi-disant, dans les champs, dans les prés, on va la mettre de côté, on va amener les remblais et les déblais et on remet la terre du départ dessus et ni vu ni connu. C'est même pas un achat des terrains aux agriculteurs ou aux propriétaires, c'est une mise à disposition temporaire de la région et après, l'agriculteur ou le propriétaire retrouve sa parcelle avec 5-6 mètres de hauteur. Alors, je ne sais pas ce que deviennent les haies, je ne sais pas comment on monte là-haut, pour faire la même culture qu'avant. C'est vraiment prendre les gens pour des idiots quand même.
3: Mais ils ont commencé les travaux ?
0: Ils ont commencé là où ça se voyait. Il s'est agi de faire à l'entrée, à l'arrivée du Pertuis, côté Saint-Étienne, ce qui se voyait le plus, c'est ce qu'on voyait surtout de la route actuelle. Pour le reste, il n'avait presque rien été fait, sinon du débroussaillage et des coupes de forêt, ce qui est déjà pas rien. Mais il n'y a pas eu de gros travaux lourds de terrassement qui ont été faits. Contrairement à ce que croient beaucoup de gens en disant « c'est parti, on l'a bien vu », eh ben non, ça correspond à moins de 10% des travaux qui vont être réalisés.
1: Ils ont dégagé les emprises, enlevé les arbres et détruit les murets sur des kilomètres et des kilomètres.
3: Ils ont fait ça quand ?
1: 2021-2022.
0: C'est relatif par rapport aux travaux qui vont être faits à 500 mètres d'ici, avec des tranchées de 30 mètres de profondeur. Tout est chamboulé, les sources. Parce qu'il y a eu une seule réunion publique il y a quelques semaines, depuis le début du projet, ce qui est là aussi c'est un record en France. Un projet de cette envergure, 226 millions d'euros, 10 kilomètres de route, sans une seule réunion publique, ça s'est jamais vu. Et ils en ont fait une il y a 2-3 mois, la première. Et là, ils ont dit qu'il y a plein de sources qu'ils ne connaissaient pas, que si on voulait bien, ils faisaient un appel à la population pour leur signaler les sources.
4: C'est-à-dire qu'on voit qu'ils ne maîtrisent pas. Il y a des apprentis sorciers parce que vous ne savez pas trop sur quoi vous allez. Effectivement, ils ont attaqué des sources d'eau, mais on ne sait jamais. Il y a dans les villages, même chez des gens, dans les fermes, qui ont peur de leurs sources d'eau. Alors ils disaient, si vous avez un problème, on verra comment on peut vous rétablir la source. Ce n'est pas possible, parce que l'eau, ça s'infiltre, ça circule, ça passe dans des endroits dont on n'imagine pas. C'est quand même très mariole, le problème de l'eau. Et une fois que la source est déviée, pour aller trouver l'origine, c'est un peu être apprenti sorcier que de pouvoir s'attaquer comme ça à des sources d'eau, qu'il y aura plein de sources déviées, plein de gens qui n'auront plus de bacha du jour au lendemain devant chez eux pour pouvoir effectivement utiliser l'eau publique parce qu'elle sera drainée et ça sera perdu, quoi. Sans pouvoir compenser, on ne sait pas d'où elle vient l'eau.
2: Le futur tracé va impacter plus de lieux-dits, de petits endroits où il y a des gens qui habitent, ils verront, eux, la route passer sous leurs fenêtres. Ça, ils l'ont bien caché. Le retrait gonflement d'argile, ça, ils n'en ont pas parlé non plus. Par contre, dans la dernière réunion publique, ils leur ont dit, vous prenez bien en photo vos maisons, parce qu'on va tellement bouger de la terre, le sous-sol est argileux, certaines maisons pourraient venir à bouger. Prenez bien en photo pour vos assurances. Mais c'est tout, quoi.
4: Il y a effectivement très peu de personnes qui habitent sur la route. Par contre, il y a des commerces. Oui. Le bar-restaurant du coin, il va fermer ses portes quand il y aura la déviation de la route. Parce qu'on sait très bien que les commerces vivent de la route, des gens qui passent, qui se garent, qui vont chercher soit du pain, soit les bars-restaurants qui sont en bordure de route déviée, ils tiennent un an, deux ans et après ils ferment leurs portes.
2: Ils avaient promis aux commerçants qu'ils feraient un village étape à proximité du tracé, en fait, un petit endroit où les commerces pourraient s'implanter pour rester quand même collés à un nouveau tracé. Mais en fait, dans les dernières réunions et les dernières concertations avec les commerçants, il n'en était plus question déjà.
4: Ils n'ont pas une possibilité de terrain, ils n'ont pas d'acquisition. Ils disent des choses, mais c'est des paroles en l'air. Il n'y a rien de concret, donc les commerçants sont plutôt relativement inquiets par rapport à ça.

0: planète Boom Boom, avant de retrouver les opposantes et opposants aux 10 800 km de deux fois deux voies de la RN 88. Tu remballes ton autoroute. Comment est-ce que la résistance face à ce grand projet inutile a-t-elle émergé?
1: Ça a été France Nature Environnement et OTA, l'association des usagers des transports d'Auvergne. Et on a fait une première conférence de presse quelques jours après la déclaration qui a eu lieu dans les médias. Février 2020 et mars 2020, on faisait une déclaration commune entre FNE Haute-Loire et OTA, les usagers des transports, pour dire attention, ce projet est un projet dévastateur et destructeur. Il y a plein d'alternatives possibles. Dans les alternatives, c'est de pas être à quatre voies sur la totalité du tracé, ou peut-être pas du tout même. C'est de prévoir des solutions pour les deux bourgs traversés qui effectivement sont pas mal impactés par la circulation. 14 000 véhicules jour, ça paraît beaucoup. Le boulevard du Breuil au Puy, il y a 12 000 véhicules jour en moyenne. Il y a des feux, il y a des passages piétons, des souterrains, etc. Donc là, on pouvait très bien avoir des solutions simples. Pour le Pertuis, on l'a évoqué je ne sais combien de fois, un passage souterrain court de 200-300 mètres pour les camions et tout le transit, les gens qui veulent pas s'arrêter au Pertuis, et une possibilité facile d'accès pour ceux qui veulent s'arrêter au Pertuis. Donc on pouvait très bien imaginer une tranchée couverte sur 200-300 mètres, et ça enlevait une grande partie de la circulation du Pertuis, mais ça permettait aux gens de s'arrêter parce qu'ils ont bien l'habitude d'aller chez le salaisonnier, de boire un coup, d'aller à la boulangerie, etc. Et pour le village de Saint-Eustien, il était tout à fait possible de faire une déviation courte, là aussi, qui déviait complètement le centre du village et qui passait à côté, ou de revoir tout simplement l'ensemble du tracé pour qu'il soit compatible avec les besoins d'aujourd'hui. Ce qui a été dit aussi, au lieu de laisser des transports en commun entre Le Puy et Saint-Étienne, ou Le Puy Saint-Jean, Le Puy Monistrol, etc., dérisoires par car et par bus, c'est de mettre des horaires de bus et de car, il en partait un du Puy toutes les heures, et qui s'arrêtait tout le long du tracé de la route. Et ça, il y a plein de départements où ça s'est fait, avec des tarifs à 1 euro pour prendre le bus. Mais ça, on s'est bien gardé de le faire. Il y a quelques misérables cars ou bus qui vont depuis Saint-Jean, etc. Mais c'est très, très, très, très peu. Et des alternatives sur le rail, il y en a aussi. Certes, la voie ferrée ne passe pas ni à Saint-Eustien, ni au Pertuis, ni à Monistrol-sur-Loire, mais elle passe à proximité. Et il peut y avoir des navettes bus entre Saint-Jean, par exemple, si on prend cet exemple, et Retournac, la gare la plus proche, et aussi rétablir des points de croisement, parce que les tours de force qu'on a fait dans les années 90, c'est d'une part de supprimer des points de croisement, c'est à une voie pour le coup le rail. La voie ferrée est la même que celle qui a été construite dans les années 1880. Donc on pouvait déjà, sans parler de faire deux fois une voie pour le rail, comme à la voûte par exemple, la voûte sur Loire, il y avait un point de croisement qui a été supprimé. Et donc, ça limite le nombre d'allers-retours possibles entre Le Puy et Saint-Étienne à 10 par jour. Parce qu'après, il n'y a pas la possibilité de se croiser. Et puis, il y aurait moins de camions si on avait maintenu les transports de marchandises sur le rail. Et c'est relativement récent que ça a été supprimé. L'essence, par exemple, venait sur le rail dans les années 90-2000. Et ça faisait toujours autant de moins de camions sur les routes. Donc, des alternatives, il y en a des quantités. Et ça, elles n'ont pas été réétudiées en 2020 quand on a refait l'enquête publique pour qu'il y ait une autorisation environnementale, autorisation de destruction de la nature.
0: France Nature Environnement et OTA, comment s'organise votre lutte?
1: On reste

0: ces deux associations assez peu de temps. La lutte des SUC est arrivée très vite à se constituer en association de fait autonome. C'est la partie active de la lutte contre ce projet démesuré. Après, nous a rejoint SOS Loire Vivante.
1: On a consacré une émission là avec Roberto Eplet dans les années 80. Des gens se sont opposés au projet délirant de Jean Royer qui consistait à bétonner la Loire. Et si ça s'est pas fait, si aujourd'hui des élus, y compris de droite, peuvent se pavaner sur la Loire, patrimoine mondial de l'humanité, là, là, là, c'est parce que des vilains zadistes éco-terroristes, on disait pas ça comme ça à l'époque, se sont opposés dans le cadre de ce collectif SOS Loire Vivante.
0: Et ensuite, nous en rejoint FNE Auvergne-Rhône-Alpes. Et l'arrêté du préfet d'autorisation environnementale dans destruction de la nature a été pris fin 2020 et on a déposé un recours avec les quatre associations auprès du tribunal administratif qui a été étudié presque 5 ans plus tard parce que à chaque fois que les tribunaux administratifs allaient programmer une audience pour étudier ce recours, l'État ou la région sortait un nouveau document pour dire non, on a oublié de vous dire ceci, cela, et donc ça renvoyait l'instruction. Et l'instruction a été rouverte 4 fois, de 2021 à 2024.
2: Ça ne bloquait pas les travaux, c'est ça l'intérêt en fait. Notre recours n'était pas suspensif, juste un petit tour de passe-passe pour gagner du temps.
1: Charlie, du coup, on va reboucler avec le début, on revient à la lutte des sucs. C'est l'une des composantes de la lutte anti-RN88.
3: Assez vite, la lutte des sucs s'est créée. Donc, c'est un collectif de personnes. Nous venons de Haute-Loire, principalement, un petit peu de la Loire aussi. Donc, on est actifs sur le terrain avec des actions de sensibilisation. On a fait beaucoup de porte-à-porte au début. Récemment, on a fait encore une enquête pour savoir comment les habitants et habitantes du secteur pratiquaient la RN88. Pour en fait comprendre quel est leur lien avec la route et s'ils sont conscients des dégâts que le projet va occasionner, etc. Donc c'était encore un moment d'échange très fructueux avec les riverains et les riveraines du projet. Donc beaucoup d'actions de sensibilisation, des actions festives, des manifestations. On essaye aussi de se réapproprier le territoire, notamment les terrains qui ont été acquis par l'État dans les années 90. Les agriculteurs les ont délaissés parce qu'ils se sont dit que le projet allait se faire, donc ils ne les utilisent plus. Donc par exemple, on a planté des céréales, on a planté des tournesols pour les laisser aux oiseaux, on a planté plusieurs fois des patates. On a eu des bonnes récoltes il y a 2 ans. Cette année, avec la sécheresse, ça va être un peu plus compliqué. Et il y a 2 ans aussi, on a monté un petit troupeau de brebis qui pâture donc sur les terres du tracé, sur les communaux des villages impactés et auprès aussi des jardins ou des terrains des habitants et habitantes qui veulent bien qu'on aille nettoyer leurs parcelles. C'est une des actions de la lutte des sucs. On a fait des carnavals, on est présent aussi sur les autres luttes en soutien. On a notre stand d'information, on a notre pétition et puis on va à gauche à droite, on va soutenir les copaines dans les Deux-Sèvres ou pour le Notave par exemple. Voilà. Je reviens sur le petit troupeau de brebis. La particularité de ce troupeau, c'est que chaque brebis a été parrainée par une association ou un collectif qui soutient la lutte des sucs, mais qui s'oppose à Wauquiez, qui s'oppose à ce projet monstrueux. Donc c'est très très large. Par exemple, FNE, France Nature Environnement, a parrainé Victoire. Il y a eu beaucoup de cafés associatifs, d'organisations politiques, d'associations de musique. Eh ben, les confédérations paysannes d'Ardèche et de Oura, donc Auvergne-Rhône-Alpes, ont aussi parrainé Castagne et comment elle s'appelle Confora. Tout ça pour dire que oui, on a été rejoint par une trentaine d'associations et de collectifs qui sont aussi mobilisés contre ce projet.
1: Quand vous allez discuter avec les riverains, les riveraines, citoyens, citoyennes, des gens qui n'étaient peut-être pas très sensibilisés, après avoir discuté avec vous, ils en pensent quoi ?
3: Alors, au début de la lutte des sucs, c'était ultra clivant parce qu'en fait, ce projet, comme on le dit depuis le départ, il est très vieux. Il a divisé énormément les gens. Ça a été déjà une lutte, en fait, dans les années 90-2000, où les gens se sont montés les uns contre les autres. Donc, ça a laissé des blessures. Donc, on n'était pas toujours bien reçus, mais il y avait aussi des gens qui étaient de notre côté, entre guillemets, on va dire. Donc au fur et à mesure, je pense que ça s'est un peu tassé. Alors là, la dernière enquête sociologique, on va dire, globalement, on a toujours été très bien reçus, même si des gens sont pour le projet, en fait. Ils acceptent la discussion. Et un des objectifs, notamment du troupeau de brebis, c'était d'aller à la rencontre de ces gens par une autre voie que la manifestation, par une autre voie que « bonjour, on est la lutte des sucs ». Voilà, c'était emmener une autre approche via l'agriculture. Les brebis sont très sympas, donc les enfants ils sont attirés, les enfants viennent les caresser. Donc ça fait venir les grands-parents, ça fait venir les parents. Et là, on amorce la discussion. Nous, on a toujours discuté très simplement, respecter la vie des uns et des autres. Et même si on ne parle pas forcément du projet, on parle de ce qui tourne autour. Typiquement, un argument ultra rassembleur qui rassemble tous les gens avec qui on a pu parler avec les brebis, c'est l'eau. Et on en revient toujours à ça. Et il y a 2 ans, c'était sécheresse. Et c'est là où on a monté le troupeau. Et là, les gens, ça les a fait cogiter. Parce que de voir le bacha quasiment vide, de voir les sources se tarir, ils se sont vraiment posé des questions, quoi.
1: Je vais faire appel à mon expérience de touriste, mais en faisant une randonnée il y a 2-3 ans, un village et un monsieur, exploitant agricole à la retraite, me disait que c'était la première fois de sa vie qu'il voyait la fontaine du village qui ne coulait plus.
3: Il y en a plusieurs qui disent ça encore cette année. Un autre type d'action quand même de la lutte des sucs, c'est qu'il y a 2 ans, on a fait quand même un grand festival sur des terres qui appartiennent à l'État. C'était et culturel et des conférences sur l'environnement, des concerts. Il y avait aussi une manifestation, mais festive, avec des jeux. On avait appelé ça les enjeux volcano-olympiques. S'en est suivi quand même que des gens sont un petit peu restés sur le terrain et ont défendu les derniers murets qui allaient être détruits et ont bloqué les machines. Donc il y a eu aussi du blocage pacifique, alors et avec le troupeau de brebis qu'on a encerclé les machines avec, et avec des gens où les personnes ont opposé leur corps aux machines. Une grande étape de la lutte des sucs, parce que forcément derrière garde à vue, derrière procès, derrière... voilà.
2: Condamnation pour certains, donc la lutte des sucs pour nous, pour FNE43 en tout cas, c'est hyper important parce que c'est des gens qui ont le courage d'aller se mobiliser, d'aller faire front devant les machines et devant les forces de l'ordre.
4: Ils ont réagi sans violence. Moi qui ai vu ça un petit peu de loin, rien du tout d'agressif, c'était pacifique. Ils ont donné un avis de cette façon, sans violence, et on a répondu par des condamnations, je trouve ça...
3: On a bloqué, donc c'était une action illégale, certes, mais en fait les illégaux, c'est plutôt les porteurs de projets. Donc il y a eu des actions illégales qui ont été faites, mais quand même légitimes.
2: C'était en réponse à des actions tout aussi illégales, en fait, là où ils allaient commencer les travaux, ils n'avaient pas les autorisations nécessaires pour détruire ces murets, où la présence d'espèces protégées était avérée... Donc il fallait les autorisations nécessaires, c'était ça le but de l'opposition.
0: Vous aviez organisé une grande manifestation de sensibilisation pour la Pentecôte.
3: Oui, ça devait être en 2021, c'était une action organisée avec l'aide des soulèvements de la terre, c'était lors des premières saisons des soulèvements de la terre. Effectivement, on avait occupé un terrain sur Houillon, parce qu'à la fin on avait construit quand même 2 jolies cabanes, dès la fin de la manifestation, le dimanche à 21h, les machines sont arrivées et on rasait les 2 cabanes qu'on avait construites.
0: Il y a eu une manifestation au puits le samedi, tout à fait familiale, bienveillante. Il y avait les parents avec des poussettes et devant la préfecture. On est passé devant une rangée de CRS au coude à coude avec les armes automatiques au poing. C'était de la propagande pour montrer à la population combien on était dangereux, qu'on mettait autant de forces de l'ordre, qui n'ont rien pu faire d'ailleurs, à part rester au coude à coude avec l'arme automatique au poing. Mais ça démontrait à la population que cette lutte des sucs et FNE et OTA et les surveillantes, c'était des gens très dangereux pour qu'on fasse venir autant de policiers.
3: On ne fait pas exception à toute autre lutte écologique. On est criminalisé. Donc on est scruté, les réseaux sociaux. Au départ, dès qu'on faisait une réunion, on a été fiché. Les plaques d'immatriculation étaient prises en photo systématiquement. On fait l'objet d'une surveillance quand même accrue.
0: Pour cette manifestation de la Pentecôte, les 2 jours d'animation, de concert... On ne pouvait pas venir à plus d'un kilomètre du lieu. Il y avait des voitures de gendarmerie tout le tour. Pour montrer qu'on était dangereux, parce qu'il n'y avait rien de dangereux. Mais c'est de la propagande, c'est de la communication.
3: Et du fichage. Et du fichage très bien organisé, relevé de plaques, contrôle d'identité, fouille des sacs, parce qu'on est en lutte. On entre en résistance et ça ne plaît pas au pouvoir, en fait.
2: On a un modèle qui ne plaît pas au pouvoir. On a un modèle anticapitaliste.

0: sur le point de vue donc judiciaire, la lutte, elle en est où ?
1: Au tribunal administratif de Clermont, on s'est fait retoquer, donc on est parti en appel, là. Pour l'instant, on est dans une procédure d'appel.
2: Retoquer sur l'intérêt général.
1: Retoquer sur l'intérêt général, mais c'est le plus important, finalement. C'est ce qui nous permettrait de gagner, quoi. Et donc là, on est dans une procédure d'appel qui va prendre quelques années. Et donc maintenant, il faut tenir dans le temps. Là, ça va être la cour d'appel de Lyon qui va juger.
2: Potentiellement en 2026.
0: Ça veut dire que pendant ce temps-là, la destruction, enfin les travaux, je veux dire, continuent.
1: Oui, puisque toujours pareil, rien n'est suspensif, même en appel. Si la partie adverse veut amener des éléments nouveaux, elle pourrait reprolonger l'instance, en fait, et le traitement du dossier. Nous, on a remobilisé nos avocats. On a le soutien de notre fédération régionale, FNEORA, Auvergne-Rhône-Alpes, qui a un service juridique. On a un avocat également, hein, parce que c'est un coût financier. C'est cette force juridique qui nous a permis de constituer un dossier qu'on a mobilisé pour l'appel. Et on espère qu'il sera jugé en 2026.
0: Tout ça, ça coûte des sous. Les avocats, ça coûte des sous. Ils ne travaillent pas gratuitement.
2: Les financements sont des dons de tous les gens qui nous soutiennent, des adhérents.
1: On fait des appels à dons réguliers. On fait des événements pour avoir une caisse de résonance. On a eu récemment Vincent Verza de Partager C'est Sympa, qui a fait une petite vidéo. Il y a eu les naturalistes des terres qui sont venus également pour recenser des espèces sur le tracé, qui ont trouvé des nouvelles espèces qui n'étaient pas dans l'arrêté d'autorisation environnementale. Donc il va peut-être y avoir encore des ralentissements pour la région à ce niveau, puisqu'on trouve des nouvelles espèces protégées. Il y a Greenpeace Auvergne qui nous soutient. On a du soutien, on en a toujours besoin. Sur Internet, appel à don FNE43, vous trouverez comment nous soutenir sur la RN88 en tout cas.
0: Au-delà de flatter l'ego d'un petit baron du coin, au-delà d'engraisser des marchands de béton et de bitume, il s'agit bien, depuis une perspective de notre chère Europe, de faire des grands couloirs à camions de Gibraltar jusqu'à Rotterdam et de Bordeaux jusqu'à Varsovie ou Budapest. Ce bout de RN88, là, il sert pas à faire gagner 3 minutes aux habitants du coin. Quand on regarde votre situation et plein d'autres depuis une perspective européenne, d'un seul coup, on comprend mieux. Pareil pour la 69, c'était pas pour faire plaisir à un marchand de médicaments du coin. C'était pour combler un corridor à camion. Guillaume.
1: On a délaissé le fret ferroviaire, qui est vraiment une alternative aux camions sur les routes, pour continuer à engraisser ces promoteurs routiers, cette marche en avant forcée là, du tout routier. Quoi. Donc sur le projet de la RN88, on nous vend la fable de la sécurité, du gain de temps, du désenclavement. Comme si nous, on était enclavés ici. Tu peux interroger n'importe qui ici, on ne se sent pas bien enclavé. Mais c'est une fable qui est répétée à longueur de temps par la région et les sbires du seigneur des panneaux pour justifier ce projet. Quoi. Et on se demande s'ils sont dans la réalité, ces gens. On nous dit que nous, on est des utopistes, mais eux, vraiment, je me demande dans quel monde ils vivent. Quoi. Et ça va faire mal parce que tout ce qu'on pourrait entamer aujourd'hui pour essayer de freiner un peu la crise climatique ou en tout cas les dégâts qu'on va tous subir, chaque jour où on fait rien, ça va être encore plus dur, quoi. Et ouais, moi, du coup, j'ai rejoint France Nature Environnement parce que j'étais en colère de tout ça et je voulais agir à mon niveau parce que pour mes enfants, pour essayer de leur laisser un monde vivable, quoi. Et aujourd'hui, eux, tout ce qu'ils voient, c'est l'économie. Il n'y a que ça pour eux. Au détriment des habitants, au détriment des générations futures, au détriment de nos paysages, au détriment du territoire et du terroir qui a été défendu par nos anciens, les murets. Ils savaient pourquoi ils faisaient ça, c'était pour les cours d'eau, parce qu'ils savaient vivre avec leur milieu. Aujourd'hui, on est un peu oublié, on est déconnecté de tout ça.
0: Ce grand projet inutile, là, il est aussi au détriment de l'économie. Ouais. Comment on va faire du lait, du fromage, du beurre quand il n'y aura plus d'eau? Comment on va irriguer des cultures quand il n'y aura plus d'eau?
1: C'est une des fables de la croissance infinie.
2: C'est complètement faux de dire qu'on va résoudre ce petit problème sur la RN88 de Lyon à Toulouse. En la sortie du puits jusqu'à Rodez, il n'y a pratiquement rien qui est fait. Donc ce n'est pas les 10,8 km d'ailleurs de la route actuelle et non pas 10. Donc on est bien dans autre chose. Il suffit de regarder les dates où ça a été promulgué. Tout premier commencement des travaux, c'était 2021, campagne des régionales. Et il fallait qu'avant le mois de mars ou le mois de juin, on ait fait des annonces qui se voient sur quelqu'un qui est tout puissant et qui veut réaliser cette route parce que ça va lui servir au plan politique-politicienne.
1: C'est pas pour rien qu'on appelle la route invoquée.
2: Ce qui est grave aussi, c'est qu'on ne fait rien sur les alternatives RN 88 depuis la Saint-Étienne, des bus toutes les heures ou toutes les demi-heures s'il le faut, on enlèverait la moitié des voitures si on a un service réel de car. Aujourd'hui, on ne sait pas quand, il n'y en a pratiquement pas d'ailleurs. Si les gens pouvaient se déplacer avec un départ du Puy et avec toutes les stations tout le long, eh ben les gens qui habitent le Pertuis, et on en connaît, qui travaillent à Monistrol, ils prendraient le bus au Pertuis, c'est évident.
1: On veut se débarrasser de la voiture en vrai, mais dans les milieux ruraux comme le nôtre, sans voiture, on fait rien aujourd'hui. Mais si on mettait les moyens, bah les gens ils prendraient ces transports communs. Toutes les alternatives qu'on propose depuis 2020, s'ils avaient commencé à les mettre en place, à les faire en 2020, aujourd'hui les habitants, ils seraient déjà tranquilles. Là, avec l'entêtement de la région et le nôtre, du coup, oui, tout le monde paye un peu les pots cassés, il y a des retards, et le projet, on ne sait pas quand il va voir le jour. Alors qu'avec les alternatives, si on avait mis tout le monde autour de la table, parce qu'on n'a jamais été reçu, on ne nous a jamais écouté sur nos alternatives, si on avait fait consensus, il y aurait eu une déviation pour tout le monde.
3: Par rapport au transport en commun, moi je connais des quantités de personnes âgées ou des personnes qui sont malvoyantes, qui seraient très contentes d'avoir des transports en commun, parce qu'on va très souvent au Puy pour le médical, pour le laboratoire, pour les courses. Et c'est d'autant plus embêtant qu'on fait partie de la communauté de communes du Puy. Il y a des transports en commun qui existent, mais ils s'arrêtent à Blavozy. Je trouve ça aussi embêtant, puisqu'on fait partie de la communauté de communes. Et qu'on paye en conséquence les charges. S'ils venaient jusque-là, c'est-à-dire quelques kilomètres de plus par rapport à Blavozy, ça serait quand même un bénéfice pour les habitants.
2: Je regardais, là, il y a 2 bus par jour depuis Aïssingeaux. Il faut, comme tu dis, que les gens puissent avoir des départs toutes les heures, toutes les demi-heures. Et là, ils les prendront, sinon ils ne les prendront pas. Les habitants de Haute-Loire sont maintenus dans un état de dépendance à l'automobile quasi absolu, faute d'alternative.
1: Si on mettait en place des bus réguliers, c'est un investissement d'1 million d'euros par an. Le fret ferroviaire, si on faisait les aménagements où on met 3 allers-retours supplémentaires entre Saint-Étienne et le Puy, c'est 16 millions d'euros. On a chiffré nos alternatives et on arrive à un coût bien moindre que celui annoncé par la région en 2019 de 226 millions d'euros, qui, je le rappelle, va plutôt osciller vers les 500 millions, je pense. Ça aurait pu être mis en place, ça coûtait moins cher. L'argent en plus, on en faisait autre chose. On a besoin pour d'autres services dans notre département.
2: Ce qui est incroyable aussi, c'est que la loi a confié aux régions la responsabilité des transports publics et pas la responsabilité de la construction des routes nationales. Donc ils font ça en dehors de leur mission et ils n'assurent pas leur mission par rapport au transport public, que ce soit sur la route avec les cars ou les bus ou sur le rail, qui est même plus bas qu'il y a 20 ans, 30 ans, 50 ans. On met plus de temps aujourd'hui en train pour aller à Lyon qu'il y a 50 ans parce qu'il y avait des directs. Et comme il n'y a plus suffisamment de points de croisement, il n'y a plus de directs, on met plus de temps pour aller à Saint-Étienne ou à Lyon depuis qu'il y a 50 ans, oui. Donc la région ne réalise pas ses missions. On aurait pu peut-être gagner un peu de temps si on n'avait pas supprimé les points de croisement ou si on avait créé d'autres, ou créé une deuxième voie pour aller du Puy à Lyon.
3: Par rapport aux alternatives à cette fameuse réunion, j'avais posé la question de pourquoi vous n'avez pas étudié les alternatives compte tenu que ce projet est extrêmement polémique. Le responsable de la région m'avait répondu clairement, ils n'ont pas du tout étudié le projet parce que ça aurait créé des nuisances ailleurs. Ça m'a laissé vraiment les nuisances qu'on peut créer quand on entaille une montagne à 20 mètres. Ça valait peut-être le coup de se pencher à étudier ces alternatives. Et ils l'ont dit clairement.
4: Donc ça veut dire que les nuisances, c'est pour vous.
3: Voilà.
2: C'est surtout que la déclaration d'utilité publique a été décidée en 1997. Si en 2019-2020, on avait voulu faire une nouvelle déclaration d'utilité publique, comme ça aurait été nécessaire pour tenir compte de toutes ces évolutions sociétales, ça passait pas du tout. Donc il fallait surtout pas toucher à la première, et le seigneur tout-puissant de la région voulait absolument que son projet aboutisse, donc il fallait pas remettre en question la DUP de 1997.
1: Bon, on parle beaucoup de nos alternatives, mais il suffit d'aller sur internet itinéraire-bis-RN88 et on trouvera les alternatives qu'on a co-construites avec Greenpeace, avec OTA, donc l'association des usagers des transports d'Auvergne, FNE 43 et FNE Aura, co-réalisé aussi avec un urbaniste. On a interrogé un urbaniste, on a interrogé les syndicats de cheminots, enfin pour avoir des chiffres réels. On n'a pas fait ça en amateur. On a proposé une alternative réelle, tangible, chiffrable, démontrable.
0: Nos macadam et rendez-vous sur les sites de la lutte des sucs et aussi de France Nature Environnement 43 pour plus d'informations et pour les soutenir financièrement, notamment pour les frais d'avocat. Vous pouvez télécharger ce reportage via notre site polymixetlavoixoff.com avant qu'on ne se retrouve très bientôt sur votre radio libre préférée. Ce n'est qu'un combat. Continuons le début. Salut. What the people?

Il est 20h. On est à New York en 1966. Et je crois que je vais vomir. La lumière des flashs des photographes, les vidéos projetées partout sur les murs, ces mêmes murs dont certains recouverts d'aluminium reflètent l'éclairage et renforcent l'éblouissement. Les bijoux, les strass, les paillettes, les verres qui teintent, les dents qui s'illuminent, les pupilles qui se dilatent, les cœurs qu'on peut presque entendre battre de plus en plus fort à l'unisson. C'est peut-être cette harmonie, cette alchimie que veut créer Andy en nous plaçant là tous ensemble. Des fois, il me rappelle les vieilles voisines de mon quartier quand elles préparaient méticuleusement leur amain. Chaque ingrédient, chaque épice, la chaleur, le temps de cuisson, tout avait de l'importance. 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

0: Bonjour à toutes et à tous. J'ai déjà consacré aux chansons pacifistes et antimilitaristes une première émission sur les guerres d'Indochine et d'Algérie, puis deux autres, en suivant un ordre chronologique du Moyen-Âge à la veille de la Deuxième Guerre mondiale. Pour cette quatrième émission, je vais revenir sur les années 50-60, puisque durant cette période, d'autres chansons, sans prendre directement pour cible les deux guerres d'Indochine et d'Algérie, vont voir le jour, soit pour souligner l'absurdité militariste, la folie guerrière, puis plus tard pour dénoncer la guerre du Vietnam. La première de ces chansons, le général Castagnetas, paraît en 1950. Ce sont les frères Jacques qui la chantèrent. Mais 4 ans seulement après la fin de la guerre et si proche de la libération, il n'est pas question, sous peine de censure, de se moquer des généraux. Le parolier Marcel Dabadie, le père de Jean-Loup Dabadie, prendra donc un détour en mettant en scène un général mexicain imaginaire. Et Jacques-Henri Riss renforcera le trait avec la musique qu'il composera pour cette chanson, le général Castagnetas.
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1: En 1956, Boris Semien, c'est le commerce des marchands d'armes qu'il pointe du doigt, avec sa chanson « Le petit commerce ». Cette chanson, bien sûr, ne va pas plaire, à tel point qu'en 1974, près de 20 ans après, nous fûmes embarqués par la gendarmerie pour en avoir distribué les paroles à la foire de Valence devant un stand de propagande militaire. Vous dire si les paroles d'une simple chanson peuvent être dérangeantes.

0: En 1960, Stéphane Goldman avec L'Art de la guerre, en partant des singes, pour y revenir à la fin, bouclant ainsi un cycle, montre bien l'imagination des hommes pour trouver des armes de plus en plus sophistiquées, au risque de détruire l'humanité.
1: 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Du coup il est gendarme et c'est tant pis pour lui. Deux hommes dont les poings commencent à faire mal, saisissent dans leurs mains des morceaux de métal pour se donner des coups. C'est très bien étudié, les voilà des guerriers et c'est tant pis pour nous. De guerriers courageux pour se tuer à distance allongent leur épieu qui devient une lance avec la cotte de maille et le casque à cimier. Les voilà chevaliers, tant pis pour la piétaille. On groupe ces batailleurs, on les met en carré, car pour les artilleurs c'est bien moins compliqué. 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
0: Arrêtez les tambours est un film français réalisé en 1961 par Georges Lautner. Il s'agit d'une adaptation d'un roman de Richard Prantoux, Le Sentier, publié en 1959. L'action se situe en 1944 dans un petit village du Calvados au moment du débarquement. Bernard Blier y interprète un docteur, maire de sa commune, que toute l'humanité dont il fait preuve n'empêchera pas d'être fusillé. C'est Pierre Barou qui en fera la chanson « Les filles du dimanche ». ».

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1: Cette voix qui sentait l'ail et le Moselle-Col, c'est la voix des nations et c'est la voix du saint, s'indignait entre autres Jacques Brel dans sa chanson « Au suivant ».

En 1964, Georges Brassens, avec les deux oncles, va pointer l'absurdité de ce patriotisme aveugle qui déclenche les guerres et qui fait des amis d'hier les ennemis d'aujourd'hui.

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0: dans le même disque, il sera le premier à s'indigner de cette honte et cette ignominie que fut l'humiliation faite aux femmes par la tonsure de leur chevelure. Ce sont environ 20 000 femmes qui seront ainsi soumises à la tonsure. Quelques-unes seront même violées par de courageux résistants de la 25e heure, suivant ainsi l'exemple donné quelques années auparavant par les phalanges fascistes de Franco envers les républicaines.
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Avant d'écouter La Guerre, chanson que le chanteur Antoine écrit et enregistre en 1965, il faut se rappeler quelques événements de ces années-là cités dans la chanson. Ainsi, quand il dit « Les Indiens se font la guerre, Mahatma n'a pas su faire ». Il s'agit de la deuxième guerre indo-pakistanaise débutée en août 65. Et le Mahatma, c'est bien sûr Gandhi, apôtre de la non-violence, assassiné en 1948. Plus loin, les chaussures tapent à l'ONU. Il s'agit d'une allusion à Nikita Khrouchtchev, qui, excédé par le discours du délégué philippin, dénonçant la tutelle de Moscou sur les pays de l'Est, tape alors du poing sur la table. Et il aurait, selon quelques témoins et journalistes présents, utilisé sa chaussure pour taper encore plus fort. Quand il cite « Au Vietnam, à Cuba ou ailleurs », c'est la première allusion faite dans une chanson à la guerre du Vietnam. Quant à Cuba, c'est la tentative ratée du débarquement de la baie des Cochons par des exilés cubains soutenus, formés et armés par les États-Unis sous la présidence de Kennedy. Et si cette chanson a maintenant 60 ans, les paroles semblent encore une fois tellement d'actualité. Mais soudain on nous annonce que quelque nation lointaine s'est réveillée dans la haine, que des peuples se rebellent, qu'il faut qu'on leur soit fidèle. On leur envoie quelques troupes et les patries se regroupent, les alliances se reforment. On écoute La Guerre.

Si l'on peut attribuer la relance du conflit au Vietnam à ce bon et brave John Fitzgerald Kennedy, qui va augmenter les effectifs de 800 conseillers militaires à environ 13 000, ce n'est cependant qu'à partir de 1965, sous la présidence de Johnson, que les États-Unis interviennent massivement au Vietnam, bombardant aveuglément et intensivement la population. En 1966, Graham Allwright écrit Johnny. Et en situant son histoire là-bas, dans l'enfer des forêts vertes, c'est de toute évidence le Vietnam qu'il évoque. Il y dénonce l'embrigadement. On t'a dit que là-bas, la cause était juste, qu'il fallait vaincre à tout prix. L'utilisation massive des bombes au napalm. Tu as appris à manier des armes nouvelles, à brûler des femmes et des enfants. 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

De Christel Ruby, on ne sait pratiquement rien, si ce n'est qu'elle enregistra un seul disque en 1967, Le Soleil du Vietnam, sur le label Riviera. Elle prévoyait de nouveaux enregistrements en 1968 qui n'eurent jamais lieu, mais on n'en sait pas plus.

0: Vietnam 67, écrite et chantée par Colette Mani, est nettement plus politique.
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En 1968, Francesca Solléville chante le Vietnam, constat d'un pays dévasté, mais aussi chanson de soutien et de solidarité avec le peuple vietnamien.

La même année, Jean Arnulf, avec Chante une femme, rappelle que les enfants qu'on envoie à la guerre ou que l'on bombarde ont aussi des mères qui n'en sont pas moins victimes. Il souligne aussi la cruelle indifférence et le cynisme d'un président pour qui l'argent compte plus que des vies humaines.

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1: Dès les premiers mots, Serge Reggiani, dans T'as vu l'avion, nous emmène là-bas, avec pour décor un trou entre les fleurs cassées. Cette chanson, si elle ne cite aucun pays, c'est parce qu'elle les concerne tous. Autre détail, en 1968, date de la chanson, les enfants en France n'avaient pas école le jeudi.

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0: Avec l'enfant soldat, Colette Mani, en nous ramenant au Vietnam, nous rappelle que même victimes de la peur, très tôt les enfants entraient en résistance et devenaient victimes de la guerre.
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1: La chanson La Guerre de Maurice Fanon, qu'il enregistre en 1968, n'a pas vieilli et reste malheureusement actuelle en tout lieu, à toutes époques.
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1: Voilà, nous en avons terminé avec ce tour d'horizon des années 50-60 et lors d'une prochaine émission, nous aborderons les années 70. En attendant, je vous donne rendez-vous mardi 21 mai à 18h pour Un Français dans le texte, puis le lundi 9 juin pour un nouvel épisode de Ça peut se dire en chanson. À bientôt.

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3: Bienvenue sur RFI, il est 17h à Paris, 2h de moins en temps universel.
4: Fanny Bay.
3: C'est la course contre la montre en Colombie. Secouristes et bénévoles à pied d'œuvre pour tenter de retrouver des survivants du puissant séisme de magnitude 7,4. Bilan provisoire qui s'est encore alourdi. Au moins 181 morts et plus de 1300 blessés. Dans cette édition également, des fouilles archéologiques qui pourraient bien apaiser des tensions géopolitiques. L'Ukraine a à nouveau donné son accord pour lancer de nouvelles exhumations dans l'Est où près de 100 000 civils polonais ont été tués. Nous sommes en France à la fin de ce journal où à partir d'aujourd'hui les Français ne pourront plus être démarchés par téléphone, en tout cas pas tant qu'ils n'auront pas donné leur consentement, une mesure attendue avec impatience chez les consommateurs. À la une, le bilan qui s'alourdit encore en Colombie. Au moins 181 morts et plus de 1300 blessés après le séisme de magnitude 7,4 d'hier. Bilan toujours provisoire alors que les recherches dans les décombres se poursuivent, notamment dans l'ouest du pays, épicentre du tremblement de terre. Le président d'extrême droite fraîchement investi a décrété l'état d'urgence et pour beaucoup de Colombiens, c'est l'angoisse dans l'attente de recevoir des nouvelles de leurs proches. Théo Conscience.
5: Depuis Bogota, María José Llantos a ressenti le tremblement de terre. Si la capitale colombienne a été touchée par les secousses, les dégâts y sont beaucoup moins importants que dans l'ouest du pays, et notamment dans la ville de Cali, où vit sa famille.
6: J'ai eu très peur car le réseau téléphonique est tombé en panne et qu'on ne pouvait pas envoyer de messages. Pendant une heure et demie, je n'avais aucune réponse. Heureusement, ils vont tous bien.
5: À Cali, au moins 35 personnes sont mortes et 700 ont été blessées. Une vingtaine de bâtiments se sont effondrés et les secouristes sont à pied d'œuvre depuis hier pour tenter de retrouver 188 personnes portées disparues.
6: Le toit de la maison de ma tante s'est effondré. Dans les quartiers voisins, beaucoup d'immeubles se sont effondrés aussi. Des boulangeries, des centres de santé. Ici à Bogota, il y a beaucoup de centres d'aide. Je vais y aller pour donner quelque chose parce que Cali, Manizales, El Choco et toute la région du café ont été durement touchés.
5: Le nouveau président colombien, Abelardo de la Espriella, s'est rendu à Cali quelques heures après le tremblement de terre et a annoncé une série de mesures d'urgence pour venir en aide aux victimes.
3: Et dans ce contexte, l'aide internationale, elle aussi s'organise. L'Union européenne a indiqué avoir mobilisé son service satellitaire Copernicus pour faciliter les opérations de secours. Le président états-unien soutien de son homologue colombien, Abelardo de la Espriella, a annoncé une aide de 15,5 millions de dollars. Le pape Léon XIV, lui, s'est dit profondément affecté. Le Liban n'avait pas procédé à des exécutions depuis plus de 20 ans, mais la peine de mort a été officiellement abolie aujourd'hui. C'est une première au Moyen-Orient. Le ministre de la Justice Abdel Nasser a qualifié la décision du Parlement libanais d'historique. Eux, par contre, ont été condamnés à mort. Le président syrien déchu, Bachar al-Assad, son frère Maher et son cousin Atef Najib, reconnus coupables de crimes contre l'humanité et crimes de guerre lors de la guerre civile déclenchée en 2011. Bachar et Maher Assad, exilés en Russie, ont été condamnés par contumace. Décision prise aujourd'hui par le tribunal pénal de Damas. On reste dans la région où un navire a été ciblé en mer Rouge, annonce du gouvernement yéménite qui fait état d'au moins 4 morts. Ça s'est passé près du détroit de Bab el-Mandeb au large des côtes sud du Yémen. Attaque imputée par Sanaa aux Houthis, le groupe rebelle yéménite qui a mené ces derniers jours une série d'attaques ayant notamment visé des cibles saoudiennes. Des frappes qui se poursuivent également entre Kiev et Moscou. Au moins 12 morts en Ukraine depuis hier, dont 6 à Zaporijja la nuit dernière. De son côté, Kiev a confirmé aujourd'hui par la voix du chef des forces de système sans pilote de l'armée ukrainienne avoir frappé un centre logistique de White Berries dans l'oblast russe de Voronezh. Des centres de ce géant de l'e-commerce russe ont plusieurs fois été visés par Kiev. L'Ukraine qui a donné son accord pour lancer de nouvelles exhumations dans l'est du pays, là où près de 100 000 civils polonais ont été tués par l'UPA, l'armée insurrectionnelle ukrainienne, pendant la Seconde Guerre mondiale. Des fouilles réclamées de longue date par Varsovie, alors que Kiev n'a toujours pas reconnu officiellement ce qui est resté comme les massacres de Volhynie. Correspondance en Pologne, signée Adrien Sarlat.
7: Au milieu des champs de tournesol, des carrés de terre jonchés d'ossements que les archéologues dégagent avec minutie. Probablement les restes des villageois polonais assassinés par l'UPA, assure Tomasz Czaszka de l'Institut polonais de la mémoire.
8: On observe principalement des blessures mécaniques, des perforations et des fractures du crâne qui correspondent aux descriptions et aux témoignages de ceux qui se souviennent de ces crimes ou qui les ont vécus. Tout concorde.
7: Ces fouilles débutées en juillet ont permis de mettre au jour les vestiges de 55 personnes, dont 26 enfants. Pour l'archiviste et historien Léon Popek, originaire de cette terre autrefois polonaise, il s'agit aujourd'hui d'honorer la mémoire de ses ancêtres.
9: Ce que nous faisons, c'est remuer la terre, exhumer des vestiges qui, d'un point de vue humain, devraient être respectés et enterrés.
7: Mais Tomasz Czaszka regrette l'instrumentalisation politique de cette histoire tragique pour attiser la haine entre Polonais et Ukrainiens.
8: Je sais qu'essayer de lutter contre la désinformation en ligne est inutile, mais il suffit de venir et rencontrer les Ukrainiens ici qui n'ont rien à voir avec ça pour comprendre. Peut-être même que leurs grands-parents font partie de ceux qui ont averti les Polonais des massacres.
7: En donnant son accord pour de prochaines fouilles, Kiev fait un geste d'apaisement envers Varsovie, espérant calmer le sentiment anti-ukrainien qui gagne du terrain en Pologne. Adrien Sarla, Varsovie, RFI.
3: Les Hongrois ont un nouveau président, András Baka. Les députés ont élu aujourd'hui comme chef de l'État un ancien président de la Cour suprême, évincé par l'ancien Premier ministre Viktor Orbán. L'actuel chef du gouvernement, Péter Madjar, a salué sur Facebook, je cite, « un homme digne d'incarner l'unité de la nation ». Aux États-Unis, la plainte visant le milliardaire indien Gautam Adani classée sans suite. Le magnat était poursuivi depuis 2024 pour fraude et corruption, soupçonné d'avoir versé plus de 250 millions de dollars de pots de vin à des fonctionnaires indiens pour obtenir des marchés dans l'énergie solaire en Inde au détriment d'investisseurs états-uniens. Mais un juge fédéral a finalement ordonné hier l'abandon de ces poursuites. François-Damien Bourgerie.
10: Gautam Adani peut respirer. Il faut dire que le milliardaire avait tout fait pour régler ses démêlés avec la justice. Le paiement d'une amende de plusieurs millions de dollars sans avoir à reconnaître sa culpabilité et la promesse d'investir 10 milliards de dollars dans l'économie états-unienne en cas d'abandon des poursuites. Pour se défendre, le magnat était même allé jusqu'à s'entourer d'une nouvelle équipe dirigée par l'un des avocats de Donald Trump. Une réunion avait eu lieu en avril dernier au ministère de la Justice. Un mois plus tard, le procureur fédéral réclamait le classement de l'affaire. Une demande motivé par cette promesse de milliards d'investissements ? Non, a répondu le juge hier dans sa décision, tout en dénonçant un manque de respect envers le pouvoir judiciaire, avec un ministère qui a préféré traiter avec les avocats de la défense plutôt que de s'en remettre aux équipes chargées de l'enquête.
3: Donald Trump, poursuivi en justice par des ONG, des organisations de défense des droits humains, contestent les sanctions imposées par le président américain à la Cour pénale internationale, sanctions qui, selon elles, entravent la capacité des victimes de crimes de guerre à obtenir justice. En France, on se prépare à une nouvelle hausse des températures. 78 départements placés en vigilance orange canicule par Météo France demain. C'est 35 de plus qu'aujourd'hui. Des températures allant jusqu'à 40 degrés sont attendues par endroits. Le téléphone des Français va-t-il enfin arrêter de sonner ? À partir d'aujourd'hui, mardi, les démarcheurs n'auront plus le droit d'appeler sans consentement préalable. Une nouvelle règle que les consommateurs attendaient avec impatience, mais qui ne convainc pas forcément. Un reportage de Stéphane Genest auprès des premiers concernés.
11: Allô ?
12: Oui, allô ? Oui. Je vous appelle au sujet de vos factures téléphoniques.
13: Cette conversation téléphonique, Grégoire peut la voir plusieurs fois par jour. Mais pour éviter de recevoir trop d'appels de ce type, il a trouvé la solution.
14: C'est assez pratique, la fonctionnalité sur le téléphone qui permet de filtrer les appels qu'on n'a pas dans le répertoire. Mais il y a des inconvénients, parfois ça fait rater des appels qui peuvent être importants.
13: Mélanie, elle, a opté pour une autre astuce un peu plus radicale.
15: J'identifie certains numéros et j'essaie de les éviter au maximum. Au début, je bloquais beaucoup les numéros. Je pense que même récemment, j'ai vu que j'avais bloqué peut-être 100 numéros de ce type, ce qui est énorme. Ou alors je réponds et je raccroche tout de suite pour éviter d'être désagréable.
13: Mais à partir de ce mardi, plus besoin de ce type de stratagème. Le démarchage téléphonique ne sera plus autorisé sans votre consentement préalable. Autrement dit, les entreprises devront avoir obtenu votre accord avant de pouvoir vous appeler. Pour autant, Grégoire reste sceptique.
14: J'espère que ça fera changer les choses, parce que c'est assez pénible de recevoir plein d'appels tous les jours. Maintenant, j'en suis pas convaincu. Et oui, peut-être que je répondrai aux appels, ça m'évitera de regarder le téléphone et de pas répondre en me disant que si la personne est vraiment intéressée, laissera un message pour en parler.
13: Et attention, cette nouvelle législation permet normalement d'empêcher les appels non désirés. Cela ne veut pas dire qu'il n'y en aura plus, mais en principe, il devrait y en avoir beaucoup moins.
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0: Mardi 2 juin, c'est parti mon kiki, générique. 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
0: Semaine dernière, mardi 26 mai, nous étions avec Miles Davis pendant ces 2 heures. Et puis aussi, je vous avais dit en fin d'émission que je n'avais pas passé tous les morceaux. Et entre autres, par exemple, l'album So What et puis plein d'autres morceaux aussi. Mais on n'écoutera pas que du Miles Davis, on écoutera bien sûr d'autres choses. On est dans la diversité musicale dans ces 2 heures du mardi soir et on rediff le vendredi. Merci pour votre écoute et merci à l'équipe technique pour la mise en onde de l'émission. Très bonne soirée à vous tous.

Pour celles et ceux qui sont fidèles à des émissions de jazz sur les services publics, vous avez certainement reconnu l'intro de Miles Davis, extrait de l'album Tutu en 86, peut-être un des albums les plus connus. Mais je ne pense pas, puisqu'il y a un autre album qui lui aussi est peut-être aussi le plus célèbre, c'est l'album Kind of Blue, qui était sorti en 62 de Miles Davis, avec bien sûr des tonnes de musiciens. Et j'en profite pour vous dire qu'il y avait une émission diffusée lundi 25 mai sur Arte, sur l'histoire de Miles Davis. C'est certainement que l'on peut la réécouter, la revoir sur Arte Concert. En tout cas, on va s'écouter dans la radio 94.2 de la radio Saint-Ferréol, les turbulences musicales du mardi soir. Eh ben, on va s'écouter un deuxième morceau de Miles Davis, l'album Kind of Blue. J'ai choisi Freddy Freeloader. On écoute.

avant de diffuser ces deux morceaux de l'album Kind of Blue, je vous ai dit qu'il y avait des tonnes de musiciens, pas tant que ça, mais surtout un super casting tout de même, avec Miles Davis, bien sûr, à la trompette que vous avez reconnu, et puis aussi à l'alto, donc Callendon Underlay, et au ténor John Coltrane, bien sûr au piano avec de nombreux albums de Wynton Kelly, Bill Evans au piano, et Paul Chambers à la basse, et puis John Gobby à la au drum, aux percussions de cet album Kind of Blue que tout le monde devrait avoir au moins écouté ou au moins dans sa discothèque personnelle. Et d'ailleurs, un petit clin d'œil à celles et ceux, puisque de temps en temps, j'entends dans mes oreilles « Ah mais oui, mais le jazz, je n'aime pas ça, c'est pas bon, et je préfère écouter du rock ou autre chose. » Eh bien, Miles Davis, il a ouvert sa création musicale sur plein de styles, et en parlant d'un album, par exemple, Doo-Bop, on va s'écouter un morceau Blow, qui est d'un album qui était sorti en 1992.

Corcovado en 63, version Miles Davis, puis juste avant on était sur l'album Doobop, deux titres, et tout à l'heure on a écouté Cannonball Underlay au sein de l'album So What de Miles Davis, et bien on va s'écouter Cannonball Underlay qui reprend cette version de Corcovado qu'on écoute.

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1: C'est plutôt cette version qui est la plus connue, l'album Jazz Samba Label de Corcovado avec João Gilberto, Stan Getz, Astrud Gilberto en 62. Changement de décor, voici un live, un super live, Comparaître to What de Lee McCann en version live de 1973.

Après ce voyage à Montreux en 73 avec Lee McCann, comparé to what dans le jazz de cette époque, j'ai enchaîné, on est parti dans un mélange de jazz et de pop avec Lady C, une chanteuse américaine des années 70-80, avec ce titre Round Midnight, l'album Falling Orange But Something Blue, que j'ai enchaîné avec The Smile. Le Smile, dans ce groupe, il y a les musiciens de Radiohead, ex ce groupe Radiohead. J'ai choisi de vous faire écouter Free in the Knowledge, l'album explicite. On va encore écouter de la musique, bien sûr, puisque nous avons encore une heure devant nous dans les turbulences musicales du mardi soir, et nous allons écouter maintenant Dido, juste derrière moi, l'intro de ce morceau Sand in My Shoes, l'album Life for Rent, sorti en 2003. On écoute.

Dido, Sand in My Shoe de Slow Dive, un groupe britannique créé dans les années 95, mais là cette fois-ci c'est un album sorti en 2023, Everything is Alive, avec ce titre, c'est que cette sélection Kiss. Et l'expression française a aussi sa place, comme le jazz, comme beaucoup de styles de musique dans ces deux heures. Je vous propose d'écouter deux titres, Luciole, l'album Ombre qui était sorti, Ombre, qui était sorti en 2008. Puis ensuite on écoutera Laura Cahen, que j'ai entendu d'ailleurs sur une radio du DAB cette dernière semaine. Et je me suis dit, tiens, je l'avais oublié celui-ci, et on écoutera Là où je vais. C'était d'ailleurs une découverte de Fanny qui nous écoute à Orléans. Merci pour votre écoute à vous tous, des turbulences musicales du mardi soir.

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1: Là où je vais, c'est une chanson que j'ai découverte vraiment par hasard et puis qui m'a complètement scotchée. J'ai été scotchée par la beauté des voix de Laura Cahen et Jeanne Adède, qui sont en duo. Et puis aussi par la beauté du texte très, très poétique. Voilà. Et puis l'arrangement aussi qui est vraiment bien fait. Du coup, ça a tourné en boucle quelques temps. Voilà.
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L'expression française trois fois avec Luciole, est-ce que j'ai rêvé? Non, vous n'avez pas rêvé, vous êtes bien sur Radio Saint-Ferréol, la radio associative de la Drôme 94.2 qui accueille les turbulences musicales du mardi soir 21h. Je l'ai enchaîné avec Laura Cahen, Là où je vais, une découverte de l'année dernière, un album sorti en 2023, Laura Cahen. J'espère que vous avez apprécié cette sélection enchaînée avec Paul Person, album Comme à la maison en 92, ce titre Pique-nique existentiel au bord d'un lit. Un bien bel album avec une belle pochette. Et puis pour enchaîner avec du Steely Dan, j'en passe pas souvent, mais pourtant il y a des choses à y piocher fort intéressantes dans ce groupe Steely Dan, Donald Fagen et Walter Baker. Mais cette fois-ci, je vous propose d'écouter un album Rush qui s'appelle Stone Piano. On écoute.

Difficile de choisir entre tous les titres des albums de Steely Dan, dont Walter Baker et Don Alfayon avaient tout un casting de musiciens exceptionnels dans chaque album. J'ai choisi de vous faire écouter donc The Cave of Altamina, extrait d'un album baptisé The Royal Scam. La pochette n'est pas extraordinaire, mais en tout cas les morceaux qui y figurent dedans sont exceptionnels, comme à chaque fois. Et bien sûr, on a écouté deux fois ce titre, hein, extrait d'un album Rush, qui était sorti en 88, mais je pense que les morceaux datent d'avant, bien avant 76, la sortie de l'album The Royal Scam, et puis je l'ai enchaîné avec une version démo. Mais cette fois-ci, on écoute la version vraiment, celle qui est officielle, dans l'album The Royal Scam de Steely Dan. On écoute.

The Cave of Altamira, vous avez été gâté si vous êtes fan de Silidan, trois fois Silidan, avec ce titre extrait de cet album The Royal Scam, mais les autres titres, c'est une, il y a eu une version démo et puis une version extraite d'un album Rush qui était sorti en 88. Puis je l'ai enchaîné avec une composition de Franz Schubert sous les doigts agiles de Alfred Brendel au piano. Dont j'ai pas mal de collections de disques de Alfred Brendel, des disques récupérés de chez mes parents. Et entre autres, on a écouté le D960, une sonate en si bémol. On va enchaîner avec la belle voix de Rosa Murphy. On écoute.

La pendule de la radio Saint-Ferréol, y compris vos pendules chez vous, n'arrête pas de tourner. Et je m'aperçois que nous arrivons au bout de ces deux heures. C'est tout pour aujourd'hui, de ces deux heures de musique du mardi soir. On se retrouve mardi prochain à partir de 21h. J'espère que cette programmation musicale vous a plu. Vous pouvez bien sûr retrouver la liste sur la page des turbulences musicales de la radio Saint-Ferréol, radio associative. On a entendu pas mal de morceaux de Miles Davis. Je ne pouvais pas effectivement rater le coche, comme beaucoup de médias d'ailleurs, que ce soit le service public ou les radios associatives, de marquer le coup sur les 100 ans de Miles Davis. Voilà, donc une émission et demie à peu de choses près sur ce trompettiste exceptionnel Miles Davis, qui nous a quitté malheureusement beaucoup trop tôt. Et je l'ai enchaîné avec pas mal de morceaux du Cannonball Underlay. Évidemment, ce sont des stars et ce sont sacré casting autour de Miles Davis. Il y a eu pas mal de petites choses fort sympathiques, du moins j'espère. En tout cas, on a écouté aussi quelques labels indépendants avec les Smiles, Dido, Slowdive aussi, et puis l'expression française avec Luciole, Laura Cahen, Paul Persson. La liste des morceaux, comme d'habitude, sur la page des Turbulences Musicales. Juste derrière moi, c'est la musique de Propaganda, Dream, Within the Dream. Et c'est donc le dernier titre de ce soir. Merci pour votre écoute, merci à l'équipe technique pour la mise en onde de l'émission. Rendez-vous mardi prochain 21h et la rediffusion, bien entendu, comme d'habitude, le vendredi à partir de 10h. Bonne semaine à vous tous et rendez-vous mardi prochain.

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1: Bonsoir, bonjour à tous. Vous êtes bien sur Radio Papote, c'est le numéro 14 de votre émission de débat sur RSF 94.2 FM, sur la région de Cray. Et aujourd'hui, on s'attaque à un gros morceau, le travail, le Graal absolu pour les uns et broyeur de vie pour les autres. Bon alors, est-ce qu'on déteste tous le travail? Comment reprendre le pouvoir sur notre temps et notre dignité? En tout cas, on va parler de tout ça. Radio Papote est diffusée tous les 2e et 4e vendredi du mois à 21h. Et aussi en rediffusion le dimanche suivant à 14h. Donc vous pouvez nous écouter dimanche à 14h aussi sur RSF, mais aussi en streaming sur radiosaintfait.com, en podcast sur toutes vos applications de podcast préférées, Spotify, Apple Music, YouTube. Et puis oui, vous nous envoyez des messages, des commentaires sur Instagram en cherchant Radio Papote. Vous pouvez nous écrire aussi des mots sympas. Allez, c'est parti, restez avec nous parce qu'on jusqu'au bout parce qu'on va avoir des surprises à la fin de cette émission.

0: Salut Lucie, comment tu vas?
1: Bonjour, ça va bien. Je suis ravie de constater que je suis dans ma voix sensuelle et dans le générique de début.
0: Et oui, ce générique que tout le monde nous envie.
1: Ouais, sinon ça va. Je suis contente de venir parler de travail avec vous.
0: C'est toi qui nous as donné l'idée du thème.
1: Ouais.
0: Du coup, ben, cette émission, elle est un peu pour toi, quoi.
1: Super.
0: Tu peux nous dire pourquoi?
1: Surtout pas de pression. Ouais, moi, j'ai les gens qui me connaissent savent que j'ai une petite obsession pour le travail, pour la question du travail, de pourquoi on travaille, comment on travaille, comment on ne travaille pas et pourquoi on ne travaillerait pas moins ou pas mieux. Donc ouais, c'est un truc qui me passionne et c'est une des raisons pour lesquelles je suis engagée politiquement, syndicalement, tout ça. Donc cool.
0: Encore un de tes nombreux privilèges bourgeois qui te laisse
1: Bien
0: du
1: sûr.
0: temps pour t'occuper du sens du travail.
1: Et ouais, mais je me ménage un petit peu ce temps avec grand plaisir.
0: Voilà. Franck, bonsoir.
2: Bonsoir,
0: Merci
2: bonsoir
0: d'être
2: Alias.
0: encore parmi nous ce
2: Oui,
0: soir.
2: t'as vu, moi aussi j'ai retrouvé ma voix
0: Ta voix
2: de la radio.
0: suave. Et j'ai même pas mis de filtre sur ton micro pour te donner une voix suave. C'est vraiment ta voix.
2: Je te remercie.
0: C'est toi, comment tu définirais ton vécu au travail?
2: Eh ben, bah, clairement, moi je fais partie, je pense, des gens qui ont la chance d'avoir un métier qui fait partie de ma passion. Je bosse dans l'humanitaire, voilà, c'est un métier d'engagement, etc. C'est quelque chose que j'ai vraiment voulu faire, j'ai super content d'y être arrivé. Après, bah, je suis content aussi de faire cette émission, parce qu'en fait, ça peut être aussi un piège, les boulots passion. Parce que quand on fait un boulot passion, bah, du coup, on est censé pas compter ses heures. Et puis, bah, des fois, on a envie de compter ses heures. Enfin, surtout, on a envie de faire autre chose que son boulot passion. Et je pense que ça peut être un piège. Ça peut clairement être un piège. Dans mon secteur, ouais, l'humanitaire, ça se fait pas de demander des temps partiels, par exemple. Ça se fait pas d'essayer d'aménager quoi que ce soit vis-à-vis du boulot. Le boulot est central. On a cette vision que c'est tellement important qu'il faut tout sacrifier sur ça. Et je pense que ça pose problème. Je ne sais pas que dans l'humanitaire, hein, je pense qu'il y a plein de secteurs comme ça où les boulots passion sont quelque part un prétexte presque pour pouvoir pour que les gens se retrouvent dans des conditions de travail qui sont en vrai pas tenables, pas agréables en tout cas à vivre.
1: Je confirme.
0: Et notre troisième chroniqueur sur Radio Papote qui est toujours là parmi nous, Romain. Bonsoir Romain, comment
3: j'ai
0: vas-tu?
3: J'ai presque cru que tu allais dire que toi ton préféré, mais non, en fait. Encore une fois, je suis encore déçu.
0: Ouais,
3: moi,
0: non, mais
3: suis,
0: vos
3: quand
0: évaluations
3: j'ai vu l'émission de ce soir, je me suis dit qu'il fallait que je vienne parce que je me suis dit on va encore avoir le droit ces pauvres salariés qui vont se plaindre comment c'est dur de travailler. Donc, il fallait qu'on apporte une autre
1: Coucou,
3: voix.
1: C'est moi.
3: Et donc voilà, non, mais c'était important pour moi d'apporter aussi la vision des managers, manageuses, des directions d'entreprise.
0: Attends.
3: Et surtout comment on peut parler de l'organisation du travail et de son impact.
0: Du coup, maintenant, à partir de maintenant, dès que tu parles, je vais mettre ce fond sonore.
1: Le patron.
0: Là, tu vas.
3: Alors, je vais pas parler à la place des patrons, mais en tout cas
0: non,
3: de ceux
0: non,
3: qui
0: mais...
3: organisent le travail.
0: Oui, non, mais écoute, il faut assumer après. Mais donc, je vais bien mettre. Maintenant, quand tu parles, je mets ce fond là.
3: D'accord.
0: C'est un fond un peu de.
2: T'es définitivement pas le préféré.
0: D'épisode.
2: Hein,
0: c'est un épisode un peu de scène de crime.
3: Ah oui, d'accord.
0: Tu te rendras compte.
3: Est-ce que l'entreprise est une scène de crime?
0: Voilà, très bien, très bonne introduction.
1: Hey.
0: Merci beaucoup. Merci beaucoup pour cette belle introduction. En tout cas, c'est comme ça qu'on veut faire sur cette émission.
1: Ça papote de quoi, Radio Papote?
0: On écoute un petit extrait d'un report d'un débat télé.
4: Je pense que le télétravail, ce n'était pas un acquis social. Par contre, l'appétence pour le télétravail a été le symptôme de quelque chose. En fait, en se mettant en télétravail, pour celles et ceux qui le peuvent, et c'est bien important de le préciser, ça concerne, c'est loin de concerner tous les salariés et fonctionnaires de ce pays, mais pour celles et ceux qui le peuvent, ça a été une façon de reprendre du pouvoir sur son travail, notamment en récupérant de l'autonomie sur son action au quotidien, c'est-à-dire de ne pas être tout le temps sous le contrôle de son employeur, sous le contrôle de sa hiérarchie. Et ça aussi, c'est très important, fuir ce que le monde du travail est devenu, c'est-à-dire un endroit souvent hostile, avec des hiérarchies très fortes qui s'empilent les unes des autres, avec des ambiances délétères et avec des méthodes de management violentes qui peuvent se traduire par des managements, par la peur, par la terreur, par la division entre les collègues. Et donc, il y a beaucoup de gens, simplement, le télétravail, c'était pas, ils l'ont pas vu comme un acquis social, parce que ce n'en est pas un acquis social. Enfin, si pour nous, le télétravail, c'est un acquis social, c'est vraiment ça fait longtemps qu'on n'en a pas eu. Mais le télétravail, c'est une façon de se protéger de l'hostilité du monde du travail, de récupérer le contrôle. Et donc pour moi, le fait que maintenant on revienne là-dessus, ça montre qu'effectivement, contrairement à certaines déclarations qui ont été faites durant au plus fort de l'épidémie de Covid, il n'y a pas du tout eu de réflexion des principaux dirigeants du capitalisme sur son fonctionnement, sur le sens du travail. Il y a une étude récente de l'INSEE qui a montré que les travailleurs dits de deuxième ligne, c'est-à-dire ceux qui sont obligés d'aller travailler même en période d'épidémie, ont plutôt vu leurs revenus baisser. Bref, tout ce qu'on a pu raconter sur les travailleurs essentiels, sur la redécouverte du sens au travail, la redécouverte du temps libre, a été complètement balayé. Et effectivement, si on regarde de toute façon la tendance, il n'y a pas eu de frein à l'intensification du capitalisme, il n'y a pas eu de frein à l'accumulation des richesses par les actionnaires du CAC 40. Au contraire, il y a plutôt eu une intensification. Donc si on nous retire le télétravail, on nous retire la seule chose qui a pu permettre à certains salariés de reprendre un petit peu le contrôle.
1: Anne de Guigny, j'ai...
0: Eh oui, le travail, beaucoup en cherchent, beaucoup en souffrent. Certains s'y retrouvent et c'est souvent un moyen de stimulation intellectuelle aussi. Hein, mais on peut aussi voir le travail comme un moyen d'existence aussi, de statut social. On était en train d'écouter Nicolas Framont.
1: Hein ? Oui, c'est mon chouchou.
0: Alors, tu peux nous présenter Nicolas Framont, vite fait, Lucie ?
1: Je ne le connais pas personnellement, malheureusement, ouais. Mais c'est un être très sympathique. Un être de lumière, on peut le dire. il est à la rédaction de Frustration Magazine, que je vous conseille de regarder sur les internets, qui est un bon magazine de gauche. Et il est lui-même sociologue du travail et des organisations. Et je crois qu'il a, enfin, une partie de son travail consiste à aller dans les entreprises et faire des enquêtes de sociologie des organisations pour les CSE.
0: Ouais. On se remet un petit extrait, un deuxième et dernier extrait de Framont sur l'exploitation et le sens, parce que je trouve que ça pose bien le cadre du débat.
4: Ce que vous dites finalement, c'est l'exploitation. Le principe de l'exploitation au travail, c'est qu'une partie de ce que je produis, une partie est volée, hein, selon les interprétations qu'on en fait, mais par ceux qui possèdent mon outil de production. Et ça, intrinsèquement, ça crée une perte de sens au travail. Je dirais la perte de sens au travail, c'est aussi vieux que le capitalisme. Mais ce que je voulais juste rajouter, même avant, il y a eu d'autres mécanismes de vol du travail, évidemment. Mais le capitalisme a érigé ça de façon très mesurée et de façon très intensive et systématique. Mais je voulais rajouter un truc sur l'investissement au travail par rapport à ce que vous avez dit. Moi, ce qui m'inquiète beaucoup, ce que je vois dans les entreprises, c'est des méthodes de management qui, moi j'appelle ça du management de l'emprise, qui veulent au contraire créer un surinvestissement, y compris émotionnel, y compris moral des salariés. C'est-à-dire que maintenant, on a des systèmes d'évaluation, mais à tout échelon, hein, ça peut être des gens qui font de la mise en rayon dans les supermarchés, etc., et qui on demande justement de ne pas simplement faire leur travail et pas simplement de bien faire leur travail, voire même, ce n'est pas ça qui compte. Ce qu'on leur demande, c'est de le faire avec le sourire, de ne pas critiquer, de s'investir, de se rendre à des moments conviviaux et de garder le travail avec eux tout le temps. Et ça, en fait, il faut bien mesurer. Il y a le rapport subjectif au travail, il y a le temps qu'on y passe effectivement et il y a ce qu'on emporte chez soi, avec soi. Et dans ces méthodes de management, qui nous mettent l'accent, qui associent tout le travail à notre identité, qui fait qu'on se sent extrêmement jugé, on se sent extrêmement remis en question, bah finalement, on emmène ça chez soi. Et moi, j'ai vu des gens qui, finalement, avoir 2-3 semaines de travail, ça ne suffisait pas, parce qu'en fait, l'envahissement cognitif était total. Et l'exemple de ça, vraiment, c'est les travailleurs de nuit.
0: Le
4: travail
0: de vacances,
4: de nuit a considérablement augmenté en France depuis les années 90. Et vous avez des gens qui, concrètement, quand ils sont en vacances, n'arrivent plus à fonctionner le jour et fonctionnent la nuit parce qu'ils sont trop habitués à dormir le jour. Si ça, ce n'est pas emporter travail avec soi.
2: Bon, de là, monsieur, hein, il parle bien, c'est vrai. Je le connaissais pas, je le découvre, mais il est bien.
1: Oh là ouais. Là. Et il a écrit un bouquin là récemment, parce que c'est pas pour rien qu'il a invité ce soir. Là. C'est que, faut pas le dire.
0: Si.
1: Ok. Il a écrit un bouquin qui s'appelle "Vous ne détestez pas le lundi, vous détestez la domination au travail". Voilà. Et il en parle bien. Moi, je préfère l'écouter que de le lire, à vrai dire, mais il en parle bien.
0: Donc dans cette émission de Radio Papote, à un moment donné, on va aussi parler de certaines considérations autour de ça, et parce que parfois, on peut considérer que le travail, s'il était bien rémunéré et traité avec respect, tout simplement, ça serait un moyen déjà pour les personnes de se sentir utiles, et on évacuerait toutes les problématiques liées au travail. Mais par contre, cette analyse, parfois, elle se heurte un peu à la réalité, hein, de la réalité de travail, de certains travails, types de travail qui peuvent casser physiquement, qui peuvent annihiler moralement, surtout quand on demande de faire un travail sans sens, mais toujours avec le sourire, toujours en étant investi, etc. En tout cas, pour terminer, je vais passer un petit extrait d'une chercheuse qui s'appelle Dominique Méda.
2: Pour terminer, mais c'est déjà terminé là ou on a...
0: L'émission,
1: ouais.
0: Non, mais après, je vous lance.
2: On travaille pas beaucoup, quoi.
0: Après, je vous lance.
5: chose qui ne fonctionne pas dans notre culture du travail à la française spécifiquement ?
6: Oui, oui, ce qu'on dit souvent, c'est que d'abord, on est en France, on a des entreprises très hiérarchisées, très hiérarchiques. Moi, j'ai fait pas mal d'enquêtes où on entend qu'on a un management fondé sur le diplôme. Ça veut dire que vous avez des gens qui viennent lâcher leurs consignes sur leurs subordonnés, mais qui ne connaissent pas la réalité du travail de leurs subordonnés. Donc, ils sont incapables de bien fixer les objectifs, de bien récompenser. On a aussi une... Ça, c'est dans plusieurs pays européens, hein, une vague de...

0: collective au travail, en fait. Donc, après ces extraits hein, qui vous l'apportent à pas mal de questions sur le travail, on va commencer par parler un peu de mal-être et de souffrance, parce que c'est vraiment un angle qui est dans la vie professionnelle de beaucoup de gens qu'on connaît, que vous connaissez aussi peut-être, chers auditeurs, chères auditrices. Lucie, tu disais que tu avais fui le travail de manière systématique, c'est parce que t'as souffert, toi, personnellement ?
1: Ouais, on peut dire que j'ai fui le travail parce que je crois que j'ai 31 ans. J'ai passé à peu près la moitié de mon temps depuis que je suis diplômée au chômage et la moitié de mon temps au travail. J'avais coutume de dire que c'était du chômage volontaire, mais en fait, plus j'analyse quand même mon rapport au travail, plus je me dis que c'est quand même plutôt de l'ordre de la survie ou de la suite du travail que je me suis extraite de mes emplois pour pouvoir souffler. Puis retrouver un emploi, puis ressouffler, puis retrouver un emploi. Et donc, pour mettre un peu de contexte, moi, j'ai surtout travaillé dans le milieu associatif. Donc, je rejoins ce que tu disais tout à l'heure. C'est plutôt des métiers passion. On côtoie des gens sympas, de gauche. On est dans une ambiance bonne franquette. On fait des trucs qu'on a envie de faire. A priori, en tout cas, les missions, les objectifs de l'association nous plaisent. Et d'ailleurs, on est souvent nombreux, nombreux à candidater. Et en fait, c'est pour ce que j'en ai observé, c'est quand même des organisations du travail qui fonctionnent sur le mal-être. C'est-à-dire qui d'une certaine manière, l'acceptent. Parce qu'en fait, Enfin, moi, j'étais assez hallucinée de voir un nombre de d'arrêts maladie en fait pour burn-out, enfin je sais pas si on peut donner le mot burn-out qui est défini, enfin ou en tout cas souffrance au travail,
0: c'est pas toujours diagnostiqué
1: gens...
0: quand tu
1: oui,
0: dis
1: oui, oui,
0: quand
1: c'est ça.
0: On
1: en fait
0: te
1: des gens
0: donne
1: qui
0: un arrêt.
1: Des fois font 2 semaines d'arrêt, 3 semaines d'arrêt pour souffler pour reprendre le travail, donc c'est quand même des grosses alertes rouges quoi, et c'est des milieux où c'est quotidien, et en fait il y a un turnover de fou, et le turnover il est aussi dû à ça, c'est que au-delà des arrêts, en fait, il y a des gens qui ne continuent pas leur contrat ou démissionnent ou changent parce que ils en peuvent plus du boulot, quoi.
0: Tu veux parler Est-ce que tu as envie de parler du burn-out ? À quoi ça ressemble ?
1: Ouais, bah je connais bien pour l'avoir vécu. C'est pareil, hein, j'ai pas eu non plus. Je sais pas si jusqu'à quel stade on met le mot burn-out sur une situation, mais j'ai connu une situation de souffrance et de dépression au travail et liée au travail. Ça prend des formes différentes suivant. Enfin, il y a des causes différentes, mais qui sont quand même assez bien définies. Il y a quand même une liste un peu de causes qui existent et puis une liste de symptômes. Du coup, dans les causes identifiées par les médecins, c'est en fait le rapport intensité charge de travail versus l'autonomie qu'on a et la liberté qu'on a de la prise qu'on a sur notre travail. Donc en fait, les postes à burn-out ou les situations qui mènent à des burn-out, c'est des endroits où on a beaucoup de travail, beaucoup d'intensité, souvent beaucoup d'implication au travail. Et puis en échange, de l'autre côté, assez peu de prise sur la maîtrise qu'on a de son travail.
0: Souvent parce que c'est lié à une mission globale très forte que de l'organisation dans laquelle tu te trouves et pour laquelle tu travailles. Est-ce que c'est lié à ça ? Il y a une mission, une vision très prenante.
1: Tu veux dire pour la charge ?
0: Imaginons un travail dans le milieu associatif, tu vois.
1: Il y a plein de trucs. Moi, je pense qu'il y a aussi, pour moi, il y a des gens qui souffrent de ne pas avoir de cadre ou peu de cadre ou un management défaillant. Et tu en as qui souffrent au contraire, dans d'autres types d'entreprises, peut-être de trop de cadre, trop de contrôle. On pense au poste de. Voilà, les démarcheurs téléphoniques, comme ça. Il y a énormément de souffrance au travail et d'arrêt parce qu'ils sont, ils ont constamment un manager sur leur dos qui leur dit quoi faire, etc. Voilà. Souvent, on pense à des trucs un peu caricaturaux, voilà, les gens dans les entrepôts Amazon, etc., où il y a aussi beaucoup de souffrance au travail, mais ça peut être partout. En fait, on peut vivre une pression qui peut être soit donnée par quelqu'un, soit par l'organisation elle-même. On peut avoir des indicateurs de performance, des objectifs, ou tout simplement un plan de charge qui est complètement délirant par rapport à ce qu'on peut en faire, enfin, beaucoup trop optimiste. Voilà. Et un contrôle du temps aussi. Des fois, ce qui m'a complètement gavée, je l'ai dit à plusieurs reprises, partout où j'ai travaillé, c'est de devoir rendre des comptes en continu parce que dans le monde associatif, ce qui est de plus en plus présent, c'est

0: La méthodologie de par projet, et on a fait des appels à projets et on a prévu des actions des fois 5 ans à l'avance qu'on doit réaliser. C'est pas toujours la même personne qui a écrit les actions et la personne qui les réalise, parce qu'il y a un turnover de fou. Et puis ensuite tu dois dire j'ai passé 3 heures sur l'action 1.5 de projet X pour tel truc. Et voilà.
1: Avec le côté artificiel que des fois ça suscite, parce que le contexte a changé, et du coup les activités qui ont été écrites il y a quelques années sont plus valables. Là, il peut y avoir une perte de sens terrible en fait sur ces plans d'action, cette approche projet qui oblige en fait à suivre à la lettre des activités qui ont été dictées à l'avance. Moi, ce qui me marque aussi, c'est ce côté éternel renouvellement hein, dans l'approche projet, ou même dans. Ah, tu parlais des trucs Amazon, quoi. C'est ce côté Sisyphe, en fait. Hein. C'est ce côté où, en fait, il y a jamais de sentiment d'accomplissement. Parce qu'en fait, l'assiette, elle est toujours chargée, on la vide, mais elle se re-remplit en même temps. Et d'ailleurs, je pense que dans la réflexion qu'on peut se poser sur comment vivre mieux au travail, il y a ce besoin, je pense, de poser des sentiments d'accomplissement, même si c'est des petits trucs, même si c'est des petites choses, mais en tout cas, d'avoir l'impression de. Voilà. Que certaines choses sont finies et peut-être d'accepter aussi d'ailleurs que ça se re-remplisse derrière, mais en attendant, en ayant eu comme le truc de là, j'ai fait le taf. Parce que sinon, en fait, t'es tout le temps en mode retard. T'es tout le temps en mode retard.
2: Mais ça pose déjà bien le débat pour aujourd'hui.
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2: Restez avec nous.
4: C'est fou, là, les ministres, les éditorialistes, les économistes qui disent que les Français bossent pas assez. C'est toujours les planqués qui viennent donner des leçons à ceux qui prennent les vrais risques. Hein. Après, je suis conscient qu'il y a des dangers dans tous les métiers, hein, même pour les gros bourges privilégiés. À tout moment, Jordan Bardella et Sophia Aram, ils peuvent s'étouffer avec le vieux gland fripé à Netanyahou. Et au Sénat, ils doivent vivre dans la terreur que Gérard lâche une caisse. Mais ça reste des métiers confortables. Ça va, il n'est pas égouttier, Gérard Larcher. Sinon, il serait mort d'un cancer à 65 ans. Vous imaginez Gérard Larcher égouttier ? Oh, c'est mon caca ! Oh, là aussi, c'est mon caca ! Là aussi, c'est mon caca ! Et regardez là-bas, c'est mon caca qui flotte sur mon caca ! Franchement, le jour où...
2: Et voilà, c'était un extrait de l'émission La Dernière sur Radio Nova qui passe les dimanches soirs.
0: Bien le contexte.
2: On écoutait le formidable Pierre-Emmanuel Barré dans un de ses sketchs toujours très très raffinés, hein, comme vous savez en tout cas.
1: Vous avez un peu le même genre d'humour en fait, hein, oui. Toi, il est associé. Hein.
2: Ouais, je vous annonce, hein, je pense que à la fin du mois, on va faire une émission tier list spéciale humoriste à mon avis. Bon, restez connectés, envoyez-nous des messages, on est sur Instagram aussi, vous pouvez nous dire si vous voulez des suggestions de sujets à faire en cette fin d'année, puis peut-être pour l'année prochaine. On est en train de réfléchir à la prochaine saison, cette après la pause estivale.
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2: Et voilà, j'ai réfléchi à plein de manières de lancer cette phase, cette séquence de débat. Et la meilleure que j'ai trouvée, c'est cette question incroyable que je vais vous poser maintenant. Et vous, autour de la table, est-ce que vous faites aussi ce constat que le travail, c'est de la merde ?
1: Oui. Mon de Dieu. Et qui réagit en premier ? Parce que moi,
0: j'ai déjà un peu dit que c'était de la merde.
5: Après l'exemple de Gérard Larcher qui parle de son caca, c'est un peu dur de parler de la merde tout de suite derrière.
2: Pas tous en même temps.
5: J'ai cette image dans la tête. Non, mais la question, c'est est-ce que le travail, moi, ce que j'aime bien, que je me rends compte, et s'il faut être clair, le travail, c'est. Est-ce que c'est de la merde ? C'est surtout le travail, c'est du travail.
0: Ah oui. Pardon, le requin arrive.
2: C'est oui. le représentant des patrons qui parle.
5: Non, mais parce qu'il y a deux choses qui me semblent intéressantes. C'est-à-dire que le travail, c'est du travail. Et qu'en fait, c'est quelque chose qui se travaille continuellement. Et que c'est pas quelque chose d'inébranlable et qui est figé. Et qu'on le fiche pas, nous, dans notre propre vie. Et on n'a pas les mêmes attentes à 20, 30 ou 40 ans. Et dans l'environnement dans lequel on évolue. Et que pour ça, ça demande des remises en question collectives, de fonctionnement collectif et ainsi de suite, mais aussi des questions sur ses propres tensions internes par rapport à sa relation au travail et aux attentes, besoins qu'on a face à ça. Parce que c'est vrai que moi, j'aime bien revenir à la base de qu'est-ce que c'est le travail. Le travail, à un moment donné, c'est quand même le rapport, le fait de vendre sa force de travail à quelqu'un pour qu'il puisse produire.
1: On m'avait dit une fois que ça venait du latin tripalium, un instrument de torture. C'est une connerie ou pas ça? Parce que quand même, c'est énorme.
0: Ça peut l'être, mais il y a au moins quatre hypothèses.
1: Tripalium,
2: c'est
1: un instrument de torture sur lequel on mettait les gens.
2: Ah oui, d'accord.
1: Ça me paraît tellement énorme. Tu as l'air d'être la spécialiste.
2: Bah oui, elle est formée syndicalement, Lucie. Donc
0: non, mais ça peut venir aussi de ergon, qui est, je ne sais plus, qui est l'origine grecque, qui est vachement plus positive. Il y a d'autres, il y a une origine occitane aussi qui est plus positive, mais c'est pas anodin qu'on ait envie que ça vienne de Tripalium.
1: Moi, ça me parle.
2: Alors, est-ce que la démocratie doit s'arrêter aux portes du travail, Romain ?
5: Ouais, c'est une bonne question aussi. Moi, il me semble que c'est quelque chose qui me semble essentiel de se dire qu'en fait, on vit plein de choses différentes et qu'on vit une société qui se démocratise, qui s'organise et qu'il faudrait que ça s'arrête à la porte de l'entreprise parce qu'une entreprise, on est dans ce qu'on disait juste avant, dans un rapport hiérarchique, dans un rapport de... on vend sa force de travail pour que quelqu'un puisse produire avec. Alors que c'est pas ça. Il me semble que l'essentiel, c'est de se dire qu'il y a quelque chose qui se construit plutôt autour de se dire que l'entreprise, en se démocratisant, quelque part, la force réelle de la force de production, elle est quand même ceux et celles qui la produisent. Et donc, à ce titre-là, la question de la démocratie dans la société est aussi fortement liée à sa capacité dans sa propre entreprise de vivre quelque chose de démocratique. Et ça a été montré dans plusieurs études, le fait qu'effectivement, à partir du moment où on a le sentiment de vivre et de subir son travail, on aura tendance à vivre, à reposer ce constat et cette façon de fonctionner dans son système, re-questionner son propre système démocratique dans lequel on vit. Et donc, l'enjeu de la démocratie dans l'entreprise, il est aussi l'enjeu de la démocratie dans la société, et donc dans un sens comme dans l'autre.
1: Tu veux dire que, par exemple, les gens qui bossent en coopérative, où il y a une participation très active de chacun, ils sont plus, vivent mieux le travail que des gens qui sont salariés dans une grande boîte, etc.
5: Oui, exactement, mais c'est surtout l'inverse, c'est que par rapport à l'époque dans laquelle on vit aujourd'hui, c'est le fait que moins de démocratie dans ton entreprise, plus tu auras tendance à remettre en question la démocratie dans la société.
0: Il y a une corrélation qui a été faite entre si tu as un poste à très faible autonomie, avec très peu... Accident dans le studio.
2: Il a cassé le studio.
0: Si très peu d'autonomie sur ton poste et peu de capacité de... Tu vas faire des remarques sur l'organisation de ton travail, tu vas avoir plus tendance c'est plus un public qui va être abstentionniste aux élections.
2: Attends, j'ai aussi un son pour quand tu parles.
0: Un son joyeux et pétillant.
2: Mais vu que tu es tu es très impliqué dans un syndicat depuis quelques temps, je vais te mettre une sirène de police. Derrière toi. C'est bientôt l'arrêt.
1: Faut qu'on arrive à ce qu'il arrête de jouer avec ses boutons. Ça va me faire pire.
2: Donc quand tu parles, c'est bientôt.
0: De voir le lien syndicat-police.
2: Quand tu parles, mais on est dans la France de Macron.
0: Ouais.
2: Donc on est dans la France d'aujourd'hui. Il faut vivre avec son temps. Donc quand tu parles en tant que, tu vois, avec ton expérience syndicale, dis-toi que l'arrestation n'est pas loin. Continue.
0: Vive l'international.
2: outrage à mon chien.
0: On a oublié, c'était quoi la question du
2: débat?
0: Romain, il avait plein de choses à dire. Est-ce que c'est de la merde?
2: C'est le meilleur lancement de débat que j'ai jamais fait.
1: C'est énorme. Moi, j'ai envie de dire oui quand même. Tout. Non, moi, c'est pas tant sur le fond, le sens du travail à ça, mais il y a quand même le temps que ça prend, moi, qui me à chaque fois me tue. Pourquoi? Enfin, c'est cette direction qu'on a pris, que le travail soit obligatoirement quelque chose qui prend une place énorme dans la vie. Et en plus, on a la chance d'être les héritiers de ceux qui se sont battus pour réduire ça énormément, évidemment. On est dans un système, alors je sais pas combien vous êtes vous, mais voilà, enfin, sur les 35 heures par rapport à avant, etc. Mais quand même, ça reste énorme. On le voit bien en ce moment avec les longs week-ends qu'il y a eu le mois dernier, là, sur les longs week-ends de mai, par exemple, où il y a des week-ends, des semaines de 3 jours, de 4 jours. À quel point ça crée des équilibres beaucoup plus sains, beaucoup plus agréables, en fait, entre temps travail, temps perso. Voilà, dès qu'on réduit, en fait, ce temps de travail, quel que soit, j'ai envie de dire, le travail qu'on fait.
0: Oui, je suis d'accord. Je pense qu'il y a n'importe qui a déjà fait un peu l'expérience vertigineuse de se dire je sais pas, qu'est-ce que je veux faire de ma vie avant de crever, quoi, et de réaliser que là-dedans, là, dans tout ce temps, soit qu'on a passé derrière nous, soit qu'il va arriver devant, bah, il y a 5 jours par semaine, 7 heures par jour, et en fait, plus que ça, parce que du lever au manger du soir, on va dire, on est dédié à notre travail, et puis des fois, on est encore dans la tête cognitif. Le soir. Des fois, on est envahi cognitivement, des fois, on va se reposer le week-end pour le travail, on va se reposer dans les vacances pour le travail, et en fait... cette aliénation, elle est assez vertigineuse, elle est assez flippante de se dire est-ce que c'est ça, est-ce que c'est à ça que je veux dédier mon existence. Et en fait, si c'était un travail émancipateur qu'on pourrait souhaiter, et en général que les gens souhaitent, en France particulièrement, les études montrent que dans les valeurs des Français par rapport aux autres Européens, on met le travail vachement plus au centre, et notamment chez les jeunes. Et en fait, il y a une grande désillusion, c'est-à-dire qu'on perd au fur et à mesure la centralité du travail au fil de notre vie. Et parce que voilà, on y met beaucoup d'intention à la base, et ça devient, pour peut-être quelques-uns, et sans doute parmi les auditeurs, des gens se disent « Mais moi, je m'éclate au travail, c'est toute ma vie, c'est trop bien, je fais ce que je veux et je m'émancipe. » Mais pour beaucoup, je pense que c'est plutôt une expérience contraignante, pas toujours utile. On ne se sent pas toujours utile, on ne se sent pas toujours aller dans la direction qu'on aurait envie de prendre. Et en fait, cette contrainte-là, je pense qu'elle est importante pour expliquer la souffrance au travail.
1: D'ailleurs, pour les gens qui vivent ça, il y a une contre-réaction, non, tu dois savoir ça, comment s'appelle ce mouvement-là chez plein de jeunes là, qui se prennent en vidéo dans des boulots.
0: Quiet quitting.
1: Voilà, tu peux expliquer peut-être juste, parce que moi j'ai découvert ça il n'y a pas longtemps.
0: J'adore le quiet quitting, mais en fait, c'est un peu ce que disait Framont à un moment. C'est dans alors, quiet quitting, c'est démission silencieuse.
2: Ouais.
0: Et en fait, c'est. Pour moi, c'est ce qu'on a. C'est le cynisme au travail. Prendre un peu de recul sur son travail, le prendre un peu au second degré et essayer qu'il prenne le moins de place possible, c'est-à-dire de faire le strict minimum, de quand on peut glander, de surtout pas trop s'impliquer au travail. Et c'est vrai que souvent, il y a un peu, enfin en tout cas dans mon entourage, je vois un peu des gens super impliqués et puis qui, une fois qu'ils sont pris deux, trois désillusions, et je crois que c'est un peu mon cas, lèvent le pied. Parce que pourquoi s'impliquer tant pour se faire plier en deux, quoi. Et donc, en fait, je pense que c'est une stratégie de, peut-être pas de lutte, mais de résistance à la souffrance au travail.
5: Oui, non, mais c'est intéressant cette réflexion-là. Moi, ce qui m'a amené aussi dans cette... j'ai perdu le fil, je suis désolé. J'ai vraiment perdu le fil, là, je suis désolé.
1: C'est le concept du quiet quitting qui t'a perturbé, non? Du coup, t'as envie de lever le pied, non?
5: Oui, non, c'est ça, exactement. Ça, merci, j'ai retrouvé le fil. Vous êtes trop bons. On travaille bien ensemble.
2: T'as vu, j'ai fait la transition et tout. Quoi.
5: Non, c'est la question qui est effectivement hyper centrale et qu'on se pose tous et toutes. Mais je pense que c'est la centralité, c'est ce que tu posais, c'était ça la question sur laquelle on travaillait. La centralité du travail dans notre fonctionnement, dans notre vie éveillée. Et c'est vrai que c'est quelque chose qui est quand même un vrai questionnement et qui pour aussi répondre, te dire que oui, la centralité du travail, toute sa vie, tout le temps, je vous rejoins à 300%, c'est peut-être pas la meilleure façon de s'épanouir. Mais par contre, ça répond à certains moments dans sa vie, dans sa propre vie, par rapport à d'autres équilibres. Moi, je peux partager mon expérience personnelle par rapport au fait de devenir père, d'enfant en bas âge. Le travail m'a sauvé aussi dans cet équilibre-là, de ne pas être tout le temps, effectivement, dans ce rôle de père, mais aussi d'être dans d'autres espaces, avec d'autres gens et dans d'autres milieux. Et c'est une réalité. J'étais content d'aller au travail et j'étais des fois en difficulté de revenir du travail. Et donc, je pense que là-dessus, c'est toute une question en fait, globale d'équilibre entre ces temps de vie et ce qu'on vit chacun dans nos propres vies et la difficulté à ne pas pouvoir... avoir de la flexibilité dans ces fonctionnements-là et soit de rentrer dans un schéma subi ou choisi, comme tu l'as posé, en j'ai trouvé ça très intéressant comme réflexion, Lucie, de dire bah je fais des moments de travail, puis des moments où je vais être au chômage, et puis d'autres moments où je vais revenir au travail, et puis je vais faire des choix d'emploi différents. Moi j'ai aussi vécu cette situation là en étant des fois sur des postes à très forte responsabilité où on va faire énormément d'heures.
2: Oui, justement, toi dans ta position, dans ton expérience, tu as plutôt cadre, direction de boîte à mission sociale, ESS, économie sociale et solidaire. C'est quoi ton point de vue par rapport à ça?
5: En fait, il y a une question que tu n'oses pas me poser, Elias, depuis tout à l'heure. C'est la question...
2: Le tabou. Attends, faut
0: que tu es un bon patron.
5: Oui. Non, mais... voilà, merci Elias. Oui, la question, c'est en fait, peut-on être dirigeant ou manager et est-ce que ça heurte ses propres valeurs face à la réalité de ce que ça engendre?
2: En gros, avoir une position hiérarchique vis-à-vis d'autres, alors même qu'on a des convictions d'une société démocratique et plus horizontale, on va dire.
5: Tout à fait. C'est un peu cet état d'esprit-là, cet questionnement-là qui est aussi riche. Parce qu'en fait, dans vos expériences et dans ce que... Merci, Lucie, d'avoir partagé aussi quelque chose d'un peu intime. Ouais. Je t'en remercie de ce moment-là. Moi, j'en entends, en tout cas, de mon endroit. C'est aussi cette question de la place de ceux qui étaient autour de toi, de ceux qui étaient là, qui normalement doivent être là pour t'accompagner dans ton travail, t'aider à... En tout cas, te permettre de prioriser, organiser, d'apporter le cadre, le juste cadre, comme tu l'as dit, avec un cadre qui s'adapte en fonction de tes besoins, à toi, par rapport à la proximité de ce cadre et cet élargissement de cadre. Et ça, c'est un enjeu énorme. C'est un enjeu énorme parce qu'effectivement, à mon sens, le rôle d'un manager, il est avant, ou d'une manageuse, il est avant tout de pouvoir permettre que la personne puisse, quelque part, produire de la meilleure façon dont elle le peut. Et donc, pour ça, de s'adapter continuellement. Et donc, les cadres extrêmement rigides qui vont se copier-coller d'une personne à une autre me paraissent effectivement les endroits les plus anxiogènes, en tout cas préjudiciables. Et moi, ça pose fondamentalement une question en venant aussi du milieu de l'économie sociale et du monde associatif. C'est la question qui me traverse continuellement sur la question de la place des citoyens dans ces structures-là, puisqu'effectivement, il y a fondamentalement une volonté de dire que, par définition, sur les sujets sur lesquels on va travailler, la place des citoyens, des bénévoles, de ces personnes qui s'engagent dans ces structures-là, a une place centrale pour co-construire quelque part une réponse à des besoins. Et en même temps, c'est des personnes qui se retrouvent dans notre système de fonctionnement avec l'association 1901 en France, qui est le modèle un peu unique sur ces formats-là, de gens qui se retrouvent du jour au lendemain employeurs. Employeurs, mais qui ne sont à aucun moment ont souhaité rejoindre cette structure-là par le fait de devenir employeur. Et en même temps, ils deviennent ces décisionnaires finaux d'un modèle et dans lesquels ils vont s'appuyer généralement, effectivement, et ça a été mon rôle et ça l'est aujourd'hui, d'un directeur, d'une direction qui doit organiser, gérer ce travail-là. Et là, ça revient aussi à un autre problème qu'on rencontre, moi je trouve beaucoup dans le milieu des managers, c'est qu'on va avoir tendance, et c'est un modèle plutôt assez français, de considérer que c'est l'expert, par son travail, peut devenir le responsable d'équipe. Mais à quel moment on peut considérer que des compétences très pointues dans un domaine permettent de devenir manager ou manageuse et de pouvoir accompagner...
2: Ça, c'est très, très français, j'ai l'impression,
5: et,
2: ce truc.
5: Et ça, je pense que c'est quelque chose qu'on... Dans, en tout cas, que moi, je parle de l'expérience que j'ai pu vivre, qui est très présente dans le monde associatif ou coopératif. Et que c'est pour moi une des plus grosses sources, ces deux situations, le bénévole qui se retrouve employeur et le manager qui était expert, qui monte à cette étape-là. Mais je sais que ça existe aussi dans les entreprises classiques, mais... qui sont les deux principales grosses sources pour moi de difficultés au travail. Je vois que Lucie veut essayer de réagir.
0: J'avais déjà sur plein de trucs. Sur le management, c'est hyper intéressant. Moi, en l'occurrence, sur mon expérience perso, par exemple, j'avais pas un management défaillant. Mais N plus 1, si on peut dire ça, était pertinent, aidant, à l'écoute, etc. C'est plus un truc de... Qu'est-ce qu'il y a dans le poste? Pourquoi? Quel sens ça a? Voilà, c'était plutôt presque structurel du poste. Quoi. D'ailleurs, il y a eu un burn-out sur le même poste avant. Quoi. Mais,
5: Mais parce que moi, ce que j'ai entendu, c'est la difficulté de prioriser et d'organiser le travail.
0: Bah voilà, bah ça c'est bien un discours de manager. Mais moi, on m'a souvent envoyé un truc un peu de responsabilité individuelle, de me dire ah Lucie, super, on va aller t'amener en formation gestion du temps parce que je vois bien que tu galères à prioriser. T'es là. En fait, je crois que je suis plutôt quelqu'un qui suis capable de m'organiser, de prioriser.
5: Moi, à aucun moment, je dis que c'est à toi de le faire. Je dis que c'est à ton manager de te le faire.
0: Et ouais, mais pareil, en fait, est-ce que j'ai envie que mon manager décide de quelles tâches me sont prioritaires pour moi? De la même manière, ça pourrait être aussi une contrainte qui est compliquée. Mais c'est, je pense que ça va un peu au-delà de ça. Mmh. Mais bon, c'était pas tant là-dessus que je voulais réagir. Bon, y a le truc des bénévoles et de la place des citoyens. Bon, notamment dans les assos. Dans les assos, on peut dire qu'il y a une place des... En fait, les entreprises, souvent, les organisations de travail sont des huis clos. On ne sait pas ce qui s'y passe à l'intérieur. On achète, un truc de telle marque, on ne sait pas comment fonctionne le travail et l'organisme à l'intérieur de cette entreprise. Et en fait, c'est très difficile d'accéder à l'intérieur d'une entreprise, savoir comment ça va. C'est très tabou d'interroger les gens sur leur travail et de leur dire alors, ça se passe. Enfin, de venir, par exemple, en tant que journaliste, en tant que syndicat, on n'a souvent pas le droit. Enfin bref. C'est, pour moi, il y a ce truc de huis clos. Et. Attends, parce que c'est hyper important.
1: Gaffe, il va mettre la sirène. Tu sens qu'il va mettre la sirène.
2: Mais la punchline.
0: Il fait des signes.
2: Mais parce qu'on va passer la chanson.
0: Je vais faire une super punchline. Parce que, j'arrête. Je vais pas parler des bénévoles parce qu'on pourrait en parler des heures.
2: La police arrive.
0: Sur le truc du manager et de son niveau de compétence en management, c'est rigolo parce que j'ai lu un truc là-dessus qui disait, il y a une théorie qui dit que et on monte souvent en hiérarchie jusqu'à son niveau d'incompétence.
4: C'est la loi de...
0: Je sais plus quoi, mais j'aime bien ce truc de... C'est vrai qu'en fait, quand t'es bon dans ton travail, on te fait monter dans l'échelon jusqu'à ce que tu sois pas bon dans ton travail et du coup tu vas plus monter. En principe, on fait ça. Maintenant, je pense que la machine, elle est même cassée à ce niveau-là, c'est-à-dire qu'on monte même plus. Mais voilà. Et du coup, il y a aussi toute une autre façon de faire, qui n'est pas forcément meilleure, qui dit on va former des managers au management. Et ils vont arriver de nulle part, sans connaître le travail.
5: Oui, c'est aussi
0: dénoncé comme une cause de domination et de souffrance par la hiérarchie qui n'est pas dingue. Donc, il y aurait peut-être quelque chose entre deux à faire.
5: Oui, évidemment.
2: Ouais. Et ben c'est le moment de la pause musicale tant attendue. On va écouter une chanson sur un sujet qu'on n'a pas traité mais qui finalement se retrouve dans certains anciens slogans péténistes. On écoute les vulves assassines. 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
1: Et oui, le travail, c'est aussi le postulat du documentaire de Ruffin, François Ruffin, qui s'appelait Au boulot, qui est sorti au cinéma l'année dernière, je crois, où il s'agissait de montrer à Sarah Salman, une grande bourgeoise soutien inconditionnel d'Israël, la réalité du travail, entre guillemets, en faisant un pseudo-émission de télé-réalité de Vie ma vie. Je vous passe un extrait de la bande-annonce.
2: Mes impôts n'ont pas à payer la médiocrité de ceux qui ne veulent rien foutre. Une angine et on va pas bosser. Mais c'est quoi ces gens qui foutent rien? C'est quoi ces glandus, ces assistés, ces feignasses?
3: Je viens ici pour une invitation amicale à Madame Salman que vous veniez vous installer pendant un mois, deux mois avec le SMIC.
4: Ce que je veux faire, c'est la réinsertion sociale des riches.
5: C'est pas un gros croque-monsieur. C'est un croque-monsieur raffiné à la truffe, aucun rapport.
1: Voilà, donc c'est juste un extrait de la bande-annonce. Après, elle part faire le travail d'auxiliaire de vie, d'ouvrir dans une usine d'emballage de poissons, et tout autre chose aussi, installatrice de fibres optiques, des choses comme ça. Donc, dans ce film, Ruffin crée un duo entre elle, Sarah Salman et lui, d'un côté, et les travailleurs de l'autre. Mais moi, je voulais un peu donner mon point de vue sur ce truc parce que c'est un documentaire qui a fait un peu parler de lui et qui, je trouve, idéalise ou donne une image du travail quand même. Il y a des messages qui sont passés. Alors, c'est un bon film dans le sens où il montre des métiers, il montre des personnes qui souffrent au travail. Et ça, c'est rare qu'on se trouve avec un film au cinéma qui fasse ça. Mais en tout cas, il y a un grand absent dans ce film, c'est les patrons. Pour le coup. On voit les travailleurs de base, mais on voit pas les patrons. Et le patron, finalement, il va être l'interlocuteur de François Ruffin, le député hussard de la République, qui va se écouter les ouvriers d'un côté et de l'autre se tourner vers le patron à un moment donné. Et on le voit dans ses mises en scène qui fait assez médiatique. Il y a aussi une autre critique, hein, moi je trouve qu'on peut faire, et je vais pas dire qu'il y a que des critiques sur ce film, mais en tout cas il y en a une, moi, que je voudrais mettre sur la table, c'est que il y a dans ce documentaire un message, un fil rouge, que le travail rend fier. Il y a une version un peu, je trouve qu'il y a une vision un peu immuable du travail, quel qu'il soit, même quand il est très dur, qu'il est sur des horaires complètement fous, qui rendent la vie impossible, comme les auxiliaires de vie par exemple, et des boulots pénibles, des horaires pas possibles, hein, c'est vraiment quelque chose qui, selon ce film, pourrait être réglé si on faisait des petits pas, des petites améliorations, une meilleure gestion des horaires, une meilleure paye surtout, un respect des gens, etc. Si on poussait un tout petit peu ces curseurs, on réglerait le problème de fond d'avoir une division du travail telle que des gens se retrouvent à faire à la chaîne, par exemple, de l'emballage de poissons, à se casser le dos, à se casser les mains, etc. Voilà, je voulais mettre ça un petit peu dans le débat. Je ne sais pas si vous vouliez réagir et vous donner votre vision par rapport à ce film, hein, Au boulot, de François Ruffin, qui donne une certaine vision du travail.
6: Moi, je l'avais bien aimé. J'ai bien aimé ce film. Effectivement, ça parle de situation de travail hyper pénible, hyper difficile. Et oui, je pense que ça dédouane pas d'avoir une réflexion plus globale sur ces travails-là. Et qu'est-ce qu'on peut faire sur le long terme pour qu'ils puissent être plus vivable même, mais n'empêche que ce débat sur sur améliorer les conditions d'un travail qui est pénible en soi, je trouve que c'est une étape importante et intéressante, surtout pour ces personnes qui témoignent dans ce film, notamment les auxiliaires, etc.
1: Lucie,
7: j'ai pas vu le film, je peux pas juger de sa qualité. Je connais un peu les films de Ruffin par ailleurs, mais moi, ce que ça me dit, c'est que j'aime bien, dans l'idée, des objets artistiques ou médiatiques qui rendent visible le travail réel. Donc, je pense que ça fait partie de cette famille-là et que c'est chouette. J'en ai parlé un peu à la préparation de l'émission avec toi, Elias, mais moi, je kiffe, par exemple, regarder Patron Incognito. C'est une émission d'M6, là. Et je sais pas, j'ai l'impression qu'on n'en voit pas trop de travailleurs autres que des cadres, quoi, des experts, à la télé, et c'est chouette de pouvoir entrer dans une usine, justement, péter ce huis clos là, voir comment ça se passe à tailleur, et de voir que il y a plein d'endroits où ça grince, qu'en fait il y a plein d'endroits où les gens sont censés faire ça, mais ils font un peu autrement parce que les consignes qu'on leur donnait sont un peu pourries, qu'il y a plein de stratégies d'évitement, de solidarité qui se mettent en place. Enfin, moi je trouve ça chouette de parler de travail en soi. Après, sur le côté, en gros, SOSDEM versus Révolution, quoi. C'est un peu ça le débat. C'est est-ce qu'on se dit on améliore les conditions de travail, on fait en sorte que les gens soient un peu mieux au travail, ou est-ce que on questionne le travail, le contrat de travail et la subordination en soi. Moi je suis pour questionner la subordination au travail, bien sûr, mais en attendant, de constater qu'il y a des gens qui sont fiers de leur travail, de valoriser ça, presque tant mieux, parce que c'est soit tu trouves un peu de plaisir et de fierté dans ton travail, soit tu te tires une balle parce que tu vas faire ça toute ta vie, et si tu te fais chier, c'est nul.
1: Une très bonne transition pour la suite, Lucie. On va passer à notre dernière séquence.
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1: En plus, on l'entend dans les génériques. Bon, on a bien bitché sur le travail. C'est quoi maintenant, pour finir cette émission ? Vous êtes toujours sur Radio Saint-Fé, 94.2 FM. Est-ce qu'on peut parler un peu des modèles désirables, des utopies, des organisations de travail sur lesquelles on peut s'appuyer pour résister aux situations un peu merdiques ? Qui veut commencer là-dessus ? Franck ?
6: Tu le sais, moi je suis un fan de science-fiction et j'avais vachement trippé, alors je me souviens plus du titre, mais sur cette idée, vous la connaissez peut-être, c'est l'idée d'inverser en fait, tu commences ta carrière par ta retraite, pendant 20 ans, 20-30 ans, et après seulement tu te mets dans le marché du travail.
1: Ah,
6: oh,
1: c'est génial.
6: Ouais, c'est
1: j'en
6: rêve, ouais. En même temps, maintenant, là, j'arriverai à l'âge où il faudrait justement que je travaille.
7: On travaillerait pas. Surprise, on travaillerait jamais.
1: C'est chaud. Lucie, Romain, vous avez quelque chose de...
7: Moi, j'ai des trucs à dire, mais... Non ? Ok. Il y a plusieurs façons de... Pour moi, des choses à penser, à améliorer dans le travail. Il y a des stratégies de lutte pour s'en sortir, c'est-à-dire faire en sorte de pas... trop souffrir au travail. On a parlé du quiet quitting, il y a des stratégies en fait de. On voit en fait dans les enquêtes de travail qu'il y a plein de gens qui ont des stratégies un peu de contournement de la hiérarchie, de la domination, qui s'échappent du contrôle et de la visibilité. Ça, je trouve, c'est intéressant au niveau individuel. Pour moi, les grandes démissions ou les mouvements de démission, même s'ils sont un peu désespérants parce que c'est signe de souffrance du travail, c'est aussi signe qu'il y a une résistance. C'est aussi signe que, si on supporte pas ce travail-là, peut-être que c'est bien de le quitter. Et dans certains milieux, je pense après Covid, il y a eu dans la restauration des difficultés à embaucher. Les patrons de resto ont galéré à trouver du personnel. Ils ont dû mettre de meilleures conditions ou un meilleur salaire ou des meilleurs horaires, ou je sais pas quoi, pour embaucher quoi. Donc c'est intéressant aussi d'être en dehors du travail pour pouvoir avoir un rapport de force. Et puis après, bien sûr, je vais prêcher pour ma paroisse, mais les syndicats. Dans les pays où il y a 80% de taux de syndicalisation dans les pays du Nord, il y a un bien meilleur autonomie, un bien meilleur salaire, des bien meilleures conditions de travail et tout ça.
1: Tu veux rebondir là-dessus ?
8: Moi, je veux bien aussi en parler. Il y a quelque chose qu'on a beaucoup parlé de travail, mais on n'a pas parlé d'emploi. Et on va pas se lancer sur un débat entre la différence entre le travail et l'emploi. Mais pour moi, il y a une grande source qui génère toutes ces souffrances, qui génère aussi ces capacités de ces employeurs à se sentir libres, ou à ses managers, ou ses directions, se sentir libre de contraindre les gens dans les formats et dans les conditions de travail. C'est cette mise en concurrence qui est constante entre les travailleurs. Et que c'est ça qu'il faut pouvoir sortir, le fait d'avoir ces politiques qui maintiennent des marchés de l'emploi, quelque part... non équilibré, et qui donc mettent en place une mise en concurrence des travailleurs pour accepter toujours des conditions de travail les plus pires, ou accepter des situations dans les entreprises de pire en pire. Et je crois que c'est ça qu'il faut arriver à en sortir. Parce qu'il y a quelque chose qu'on n'a pas aussi parlé, c'est la question en lien avec le travail, il y a la question de la rémunération, et donc de comment on peut vivre. Et donc, il y a quand même, moi je suis un assez promoteur depuis longtemps maintenant de la question du revenu universel. Et donc, sortir la question du revenu du travail, c'est aussi, il me semble, quelque chose qui est assez riche. Et dans les petites expérimentations qu'il y a eu autour du revenu universel, les gens ne restaient pas en voisif chez eux à ne rien faire. mais parce qu'aussi il y a la question du travail, ça a été posé par plein d'autres gens, il y a la question du travail. Qu'est-ce que le travail? Il y a le travail domestique aussi dont on ne parle pas assez, qui n'est pas rémunérateur. Il y a le travail effectivement celui qu'on va faire dans les entreprises, il y a le travail qu'on va faire pour les autres et les uns dans sa propre communauté, dans son environnement social et ainsi de suite. Et donc la question, à partir du moment où on décorrélerait la question du revenu, la question du travail, on mettrait aussi en lumière tous ces différents travails-là. Et je pense que c'est à la fois de sortir de cette mise en concurrence à travers les marchés de l'emploi et la question de la valorisation, de sortir la question de la rémunération, la question du travail qui permettrait effectivement de mettre des situations bien meilleures pour chacun et chacune.
1: Ouais. Alors un dernier mot pour Lucie et après on a notre petite surprise de fin qui arrive.
7: Ouais, bah je te rejoins et j'irai même je pense qu'on devrait à gauche valoriser plus la rémunération du non-travail, pas du non-travail mais du non-emploi, c'est-à-dire en fait proposer des augmentations des allocations chômage, parce que plus on a de pouvoir d'achat hors de l'emploi, plus on aura un grand rapport de force à l'embauche. Et ce que je disais tout à l'heure, c'est que c'est pour l'instant c'est tabou. Et tu vois, dans les syndicats, moi je vois, il y a des putains d'autocollants qui disent travaillons moins pour travailler tous. Enfin, le but c'est pas d'être tous à l'emploi. Le but c'est de s'épanouir dans la vie, quoi. Et donc voilà, moi je serais quand même plutôt pour soit des universels, même salaire à vie, Bernard Friot. Ouais.
8: Autre chose.
7: Autre chose, mais c'est mieux. Et oui, et puis du coup, payer les gens au chômage, payer les gens à la maison, payer les gens à faire d'autres trucs. 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
8: C'est un sketch, là, c'est ça, c'est ça.
1: Ouais, on arrive à la fin, c'est l'impro.
7: C'est toi qui fais ?
1: Bah non, on va la faire tous ensemble, c'est notre petite surprise pour les auditeurs.
9: C'est quoi ? Attends, j'ai pas vu.
8: C'est qui, Kevin ?
1: Alors attendez, les gars.
8: C'est qui, Vanessa ?
7: Je suis pas prête du tout.
1: Attendez.
7: On va faire un truc, là ?
1: Ouais.
7: Mais
1: vous avez un texte.
7: Vous avez un texte.
1: Et en fait, pour finir l'émission, je voulais parler un petit peu des soi-disant nouvelles méthodes de management. Je voulais faire un peu un point sur l'holacratie et puis etc. Mais en fait, je me suis dit bon, on va pas avoir le temps de tout traiter. Donc allons-y. Vanessa, elle est coach certifiée en leadership et réussite, spécialiste des dynamiques participatives.
8: Non, c'est moi, Vanessa.
1: Tu veux faire Vanessa ?
8: Allez.
1: Ok. Elias, il est... je vais le faire. Hein. Oui. Elias, il est chef de projet, 12 ans de boîte, imperméable à l'enthousiasme, il est blasé. Et il reste Kevin, 6 mois dans la boîte, et encore assez naïf et disponible pour écouter cette formation en leadership qu'il va y avoir. Kevin ?
6: Naïf, c'est moi, ouais.
1: Kevin, c'est toi ? Alors, allons-y. Donc, Vanessa, c'est à toi de commencer.
8: Alors, bienvenue, vous êtes tous venus aujourd'hui sur cette réunion. Avant de commencer, je voudrais juste qu'on prenne d'abord un souffle ensemble, qu'on prenne le temps de respirer, qu'on caresse ce petit coquillage que je vous passe. Inspirez ensemble. Elias ?
1: Ouais, je respire, merci.
8: Ah, parfait. Alors, je m'appelle Vanessa, je suis coach certifié en leadership, conscience, réussite collective. La direction m'a mandaté pour vous accompagner dans une transformation de posture.
6: Une transformation de posture, c'est quoi, ça a l'air bien.
8: Vous allez devenir des leaders de votre propre trajectoire professionnelle. Même toi, Kevin.
9: Waouh, c'est super.
1: Donc, on va avoir une augmentation, c'est ça?
8: Le leadership, c'est pas toujours une question d'argent, Elias.
1: Non, je sais, mais c'est pour ça que c'est pratique.
8: Alors d'abord, je vous propose un petit exercice, hein, si tu veux bien. Je vais vous poser une question et j'aimerais que vous répondiez depuis votre vrai moi, votre intérieur. Pas le moi professionnel, le moi profond. Vous êtes prêt ?
9: Ouais, je suis prêt.
8: Alors, quelle est votre super puissance ? Kevin ?
6: Je dirais l'empathie ? C'est ça ?
8: Oh, magnifique. Et toi, Elias ?
1: Ma super puissance ?
8: Ah oui.
1: Que
8: vous apportez d'unique au collectif, Elias, dites-moi.
1: Je viens au travail et je fais mon travail. Voilà, c'est assez unique.
8: Ah oui, oui, oui, Elias, c'est une forme de résilience opérationnelle. Oui, oui, oui. On peut travailler à partir de ça. Allons-y. Très bien. Alors, deuxième temps. Dans cette méthode participative que j'utilise, alors chaque collaborateur devient co-auteur de la vision de son entreprise. Donc, je vais vous demander, c'est quoi pour vous une entreprise qui réussit? Kevin, dites-nous.
6: Bon, bah, c'est une entreprise où les gens sont heureux de venir le matin, quoi.
1: Bon, bah, malheureusement, l'émission touche à sa fin. On va devoir arrêter le sketch.
8: Ah,
1: ah, je m'étais
8: fait chier.
1: Merci,
8: Kevin.
1: Hein.
8: Merci,
1: Elias. Merci
8: pour ce script. Ouais.
1: Bon, bah, pour finir, il nous reste 30 secondes pour dire au revoir aux auditeurs. Merci de nous avoir écoutés, d'avoir été patients avec nous. Et merci Lucie, merci Romain, merci Franck.
6: Kevin, s'il te plaît.
1: Et Kevin, ouais, merci. Merci Kevin, merci Vanessa.
6: J'ai pas eu de musique, moi, la prochaine fois.
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